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0: Hello tout le monde, il est tôt, hein. Bah bonjour, je suis content de vous réveiller, c'est parti, c'est Evric, c'est le Morning Best.
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0: Vous avez passé un bon week-end, vous avez bien dormi, réveil pas trop difficile, ça pique, vous inquiétez pas, on a de quoi vous réveiller. C'est Emeric, Morning Best jusqu'à 6h, plein de numéros 1 qui vont tourner pour redémarrer cette semaine. On est le lundi 13 juillet aujourd'hui. Quelle semaine! C'est une semaine où, je l'espère, les bleus vont être sacrés, on y croit, on croise les doigts. Dans une heure, il y a Vincent aussi qui sera là avec l'été du Morning de Difool, il y aura des cadeaux, il y aura du bon son, il y a du Joule dans pas très longtemps, la Parfum Quartier sera le premier son de l'émission. Mais juste avant, on va faire un petit point sur la météo de ce 13 juillet, ça donne quoi? Après cette canicule qui n'en finit plus, ça y est. Grand soleil encore aujourd'hui hein, sur la majeure partie de la France avec une atmosphère toujours chaude pour la saison. Les minimales de 16 à 20 degrés, 16 pour Brest, je connais pas. Brest, Lille, 21 degrés à Bordeaux, 23 pour Toulouse et Perpignan. L'après-midi, ça reste très fort à la chaleur, entre 28 et 37 degrés. On le dira jamais assez, mais il faut s'hydrater. 28 degrés pour Lille, 30 à Nice, 33 à Paris, 37 degrés pour Bordeaux, Biarritz, Toulouse et Perpignan. Il y aura quand même quelques orages isolés possibles sur les reliefs, mais globalement, ça sera sec et ensoleillé. Le programme de ce Morning Best. Alors, avant 6h, on aura du double appel des familles. On aura Romano qui va refaire votre façade aussi. Ce sera des conseils pas chers, une compile de l'actu à pas louper. Et puis dans quelques petites minutes, juste après Joule, on va parler de muscu. Qui fait de la muscu, notamment le matin, là, pour se réveiller, pour se mettre en forme? Vous allez faire la connaissance de Johan, qui est peut-être un petit peu trop fan de musculation. On en parle après Joule, premier son de l'émission. Direction Marseille avec Parfum Quartier sur Skyrock.

0: très bon parfum quartier. C'était Jules, le J à l'instant sur Skyrock. Merci de passer l'été, les vacances avec nous. Il y en a qui sont partis en vacances d'ailleurs ce week-end. Vous gardez Skyrock dans la poche, on compte sur vous, on se lâche pas pendant les vacances. Vous téléchargez l'application Skyrock si c'est pas encore fait. Comme ça, vous restez avec nous H24, 7 jours sur 7. On parle musculation maintenant avant d'écouter Gims et Soleil sur Skyrock.
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3: Est-ce que vous avez des potes matrixés par la muscu? Des filles ou des gars d'ailleurs? Parce qu'il y a des filles aussi qui sont matrixées par la muscu, qui vivent que pour ça. Si c'est pas le cas, bah vous allez découvrir Johan qui est fan de musculation. Écoutez-le bien, on va vous faire découvrir comment c'est une journée de Johan. Alors c'est quoi sa vie? Bah il nous l'explique en quelques mots, Johan.
4: Je me lève, je pense à la muscu. Je mange, je pense à la muscu.
3: Muscu.
4: Je dors, bah je pense à la muscu.
3: Muscu.
4: Quoi, et... C'est une drogue.
3: Muscu.
4: C'est une drogue.
3: Vous avez compris, sa vie, c'est la muscu. Moi, c'est la muscu.
5: Ah bah c'est un passionné. Hein.
3: Bah c'est bien, moi j'aime bien les gens passionnés de toute façon. Alors comment il est? Ah oui, bah tiens, on va faire les comment ça s'appelle?
5: Menstruation.
3: Ouais, c'est ça. C'est 90, 60, 90. C'est en général pour les filles. Lui, les mensurations, c'est ça.
4: Je suis monté jusqu'à 100 kilos, là, j'ai une descente, quoi.
6: Pour combien de taille?
4: 1m63.
3: Ah ouais, 100 kilos à mettre.
7: Ah oui, tout petit.
3: En fait, c'est un carré.
7: C'est un cube. Ah ouais, c'est un cube.
3: Ouais, c'est un cube, ouais, c'est ça. C'est un
5: ouais,
3: cube.
5: Et puis c'est que du muscle, hein, du coup.
3: Ouais, un mètre, ouais, lui, c'est que du muscle, oui.
5: Ah ouais, donc c'est une montagne, le gars.
3: 1m63, mais une petite montagne, hein.
5: C'est une montagne, mais une montagne game.
7: Une montagnette.
3: C'est une petite montagnette.
5: 100 kilos.
3: Allez, on le retrouve à la salle, c'est l'endroit où il préfère être. Qu'est-ce qu'il fait à la salle?
6: C'est ce qui manque.
3: Qu'est-ce qui manque?
6: Qu'est-ce qui manque? Une paire de gonzesses, là, pour les jours.
7: Oh.
6: Faut être motivé. Allez, gros, allez, hop.
3: Ah, il est muscu maintenant.
5: Allez,
3: muscu.
5: Il n'avait pas dit, mais il est également un tout petit peu beauf.
3: Qu'est-ce qui manque? Une paire de gonzesses.
5: Des gonzesses.
3: Bon, il n'y a pas de gonzesses. Muscu.
6: T'as fait à manger?
3: Très
8: bah ouais, c'est prêt, mais moi je te sers pas.
3: Ah, parce qu'il a une meuf.
5: Bah oui, il y a meuf et enfant.
3: Ça, c'est quand il rentre à la maison, d'accord. Première parole à sa femme. T'as fait à manger?
6: Bon, t'aurais pu faire.
8: Ah bah attends, Johan, je sais que sa longueur de journée, elle matin c'est à peine levé ses protéines, 10h c'est poisson avec du riz, mais je fais que ça.
6: De journée.
8: Bah ouais, bah je fais rien d'autre,
6: une femme,
8: rien.
6: Je fais pour ça.
3: Une femme,
7: oh là là,
3: un peu misogyne.
7: Un petit peu,
5: ouais, un petit peu, pas grand chose.
3: Un peu misogyne. C'est sympa, elle. Donc il mate des meufs à la salle de sport, et puis quand il rentre à la maison,
7: il faut qu'elle fasse à bouffer.
3: Qu'est-ce que t'as fait à manger? Je sais pas, donne-lui des protéines toute la journée, tu donnes de la poudre.
7: Mais c'est clair.
3: Ouais, comme ça, tu lui files des
7: poudres.
3: Des bols de poudre, et je pense qu'il est content. Bon, très macho à la maison. Hein.
6: Et t'es jamais content.
8: Passer derrière toi dans la salle de bain à chaque fois parce qu'il y a toujours plein de poils vu que tu te rases.
6: Jamais content de toute façon.
8: Tu vas débarrasser ton sac?
6: Ouais, tu peux le faire, et oh.
8: Attends, Johan.
6: Bah, tu me mets la machine à laver.
8: Bah, ouais, bah, je suis pas ton chien.
6: Hein. Bah, moi non plus.
3: C'est quoi, il porte des poids dans la maison?
5: Ça, ouais.
3: Ah, il porte des poids?
5: Hein? Ouais, bah oui, mais chez lui, c'est une salle de sport.
7: Il s'arrête jamais.
5: C'est-à-dire que tout est fait pour qu'il fasse du sport.
3: Lui, c'est un champion. C'est un champion et c'est pas facile pour sa chérie.
8: Après, j'ai encore la vaisselle à faire.
6: Ça faut que je fais le ménage non plus. Hein.
8: Je t'ai pas demandé de faire le ménage.
6: Fais de vaisselle, puis t'es teux.
8: Tu comprends qu'il y a un ras-le-bol?
6: Ouais, mais moi, tu vois, je n'ai pas ras-le-bol, tu m'emmerdes tous les jours avec ça.
3: Voilà. Fais le vaisselle et puis t'es teux.
7: T'es teux, c'est mignon ça, t'es teux.
3: C'est du nord.
9: Ça veut dire tais-toi.
3: Ah ouais. Tout
5: simplement. Voilà, on avait à peu près deviné.
7: Merci pour la traduction.
9: Voilà, on sait jamais. Ah
3: ouais. Bon, bah écoutez, elle est super, sa vie. Hein. Et comment il finit sa journée? Bah oui, parce qu'on a fait le début de la journée, on a fait comment ça se passe à la maison, la fin de la journée, c'est.
8: Tu fais quoi là?
6: Je bois protéines.
3: Protéines.
8: Donc tu bois ta protéine et tu t'en vas te coucher.
3: Voilà.
8: Et moi je dois manger comme une grosse conne.
6: Ouais.
8: Toute seule.
3: Bah attends, je pose ces questions à la con.
7: Ça, c'est un égoïste, hein. Pur et dur.
5: Ah ouais. Bah, sympa le couple en tout cas.
3: Mais
7: ouais,
3: je trouve que c'est une belle image de la vie du couple.
7: Ouais, c'est clair.
3: Et ça donne envie d'être
7: seul.
3: Célibataire, ouais. Seul, abandonné, célibataire, grave.
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C'est le morning best comme chaque matin entre 5h et 6h. Bientôt pour vous réveiller, c'est Aymeric. On passe ce début de matinée ensemble. D'ailleurs, bon courage à ceux qui sont déjà debout. Les vaillants, vous êtes là, manifestez-vous. On voit vos messages sur l'application Skyrock. Et puis on se fait les meilleurs moments du morning de Difool. Il y a du conseil pas cher dans pas très longtemps. Romano va refaire votre façade, que vous le vouliez ou non. Nouvelle escroquerie de Romano à pas louper. Et puis la musique du mondial, la musique de la Coupe du Monde. On souhaite bonne chance aux Bleus, on y croit. France-Espagne, putain, ça va être chaud. Gims, Dai Dai. Shakira, Dai Dai. Et Gims, dans pas très longtemps. Shakira avec Burna Boy sur Skyrock. Bon réveil.

0: Comme ça, au moins, il est tranquille. S'il fout le feu, il foutra le feu à sa maison.
1: Chez lui, ouais.
0: À ouais. ses caleçons, à tout ce qu'il veut. Et il importunera plus les gens. J'espère que le déménagement, c'est bien fini. J'ai pas la fin du déménagement pour les gens. Mais en tout cas, ils sont à la une de notre compil des bruits des week-ends à la place numéro 2 et le numéro 1. Ah, lui, c'est le vrai champion.
2: Ah, lui, c'est le vrai champion. Le direction Gand en Belgique. C'est rare qu'on sorte de la France pour les bourrés du week-end, mais là, ça tout
0: mérite.
2: Arrive.
0: Ça mérite.
2: Ça mérite, ouais. Alors, vous savez, en Belgique, il n'y a pas des maires, il y a des bourgmestres. Donc, c'est comme le maire, finalement. Et il veut faire fermer un bar parce que le gérant a fait pipi sur le visage d'un de ses clients qui décuvait. Alors, je vous explique un petit peu.
0: Petite blague rigolote.
2: Oui, oui, oui, c'est vrai, ça dépend comment on peut rigoler de ça. Mais bon, la vidéo a été faite pendant une soirée étudiante. Le barman sort son zigougoui et urine, donc en riant, sur un mec de 22 ans endormi sur un tabouret. L'affaire remonte jusqu'à la police qui ouvre une enquête. Alors le gérant a été interrogé, il affirme que la victime c'est son pote et que c'était juste une blague. Alors il le dit, hein, on fait ça souvent, hein, voilà, des blagues, on se regarde des matchs de foot ensemble. Bah c'est vrai que cette fois-ci c'est parti un peu loin, mais c'est notre humour, comprenez-le.
0: Bah oui, c'est notre humour.
2: L'étudiant de 22 ans qui s'est fait pisser dessus, je vous le rappelle, a dû aussi témoigner. Eh bien, contre toute attente, il n'a pas du tout chargé ses amis, hein. Il a dit, bah voilà, on est vraiment des bons potes, je n'étais pas en colère sur le coup. Je le suis toujours pas, je le soutiens. Je serais vraiment déçu si le bar devait fermer. C'était juste une blague.
0: Oui, parce que le bourgmestre, il veut fermer le bar.
2: Bah oui.
0: Et ouais, alors que l'autre, il veut continuer à boire des
2: coups. Bah, il veut commencer, ouais, il veut continuer de se bourrer la gueule.
0: Voilà, vous
2: et
0: l'auriez
2: pissé dessus.
0: Vous l'auriez mal pris, vous. Oh, oui, c'est un ami.
2: Hein, non, c'est mort.
0: Oh, Rémi, c'est un ami.
2: Non, non, non.
0: C'est un ami qui le fait.
2: Ah, non.
0: Allez.
2: Ah, non.
1: C'est toi, Rémi, laisse-toi faire.
0: Vas-y. Sympa avec ses.
2: C'est dégueulasse, quoi.
0: Avec ses photos.
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4: Combien y a-t-il de complotistes en France? Quel est le pourcentage de la population qui pense par exemple que la Terre est plate? Eh bien écoutez, on va en parler dans moins de 10 minutes pour la suite de l'été du morning de Default dans la chaleur. La canicule qui continue sur toute la France en ce 13 juillet. Il y a Jul à écouter maintenant, c'est Parfum Quartier.
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9: Parfum quartier de Joule maintenant sur Skyrock à 6h28 et juste après Rémi pour l'actu et pour le sport.

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4: Il est quasiment 6h32, hein, les festivités du 14 juillet qui se préparent dans une ambiance un petit peu particulière, une ambiance de canicule, une ambiance d'incendie. Par endroits, la France également qui se prépare pour jouer les demi-finales de la Coupe du Monde et l'été du Morning de D-Fool qu'on vit tous ensemble avec les complotistes, avec D-Fool et toute l'équipe. On va parler du nombre de complotistes en France, le pourcentage de la population qui pense par exemple que la Terre est plate. Vous allez retrouver ces stats dans quelques secondes. Gambier également, René Caovilla, Bad Bunny aussi avec Nueva Yol. Et le point, tout de suite, on y va, l'actu et le sport. Rémi, c'est parti, en ce lundi 13 juillet, on attaque avec des nouvelles du temps.
5: Oui, et les nouvelles de la canicule surtout, qui concerne encore pas mal de départements, puisqu'il y en a aujourd'hui, en tout cas à partir de ce midi, hein, toujours bien noté, 37 en vigilance rouge, 46 en alerte orange, des averses parfois orageuses attendues sur la Bretagne, le Cotentin et le Maine, le ciel reste voilé, de l'Artois au bassin parisien, à la Touraine et à l'Anjou, du beau soleil partout ailleurs, mais quelques averses pourraient gagner les Hauts-de-France, hein, la région parisienne, le centre Val-de-Loire et les Pays de la Loire, des nuages possibles au fil des heures sur l'Est et la moitié sud. Les températures ce matin, 17 à Lille, 22 à Marseille, 23 à Lyon, 24 à Paris. Dans l'après-midi, 25 dans les Côtes d'Armor, 28 sur la Côte Basque, 30 en Charente-Maritime, 32 près des frontières du Nord, 33 sur le bassin aquitain, 34 dans l'Eure, 35 près de la Méditerranée, en Haute-Garonne et en Alsace, 36 en région parisienne, 37 en Bourgogne sur le Massif central et en Vallée du Rhône, 38 dans la Loire et 39 dans l'Yonne. La pollution, c'est mauvais. Les indices, entre 3 et 6.
4: Il y aura également votre horoscope de l'amour juste avant 7h. On vous parle aura également des destructeurs de buffets, un concept un peu particulier que D-Fool vous présentera. Mais là, Rémi, c'est parti pour l'actu.
5: 37 départements en alerte rouge, de l'Orne au Tarn, en passant par la région parisienne, 47 en orange. La quasi-totalité du territoire reste donc concernée par la canicule. Des températures encore très élevées qui contraignent EDF à prendre des mesures. 3 réacteurs nucléaires sont à l'arrêt, 8 sont en puissance réduite. Le mercure, comme on vient d'en parler dans la météo, va commencer à baisser par la façade atlantique. En revanche, la chaleur va se déplacer vers l'est du pays. L'épisode caniculaire devrait prendre fin en milieu de semaine. 139 personnes sont mortes par noyade depuis le 19 juin. Attention du côté de l'Andalousie, de l'autre côté des Pyrénées. Alors l'incendie est stabilisé mais toujours en cours. Il a parcouru plus de 7000 hectares. Le bilan fait état de 13 morts. Il n'est encore que provisoire car 7 personnes sont portées disparues, dont une vacancière française. Elle se trouvait dans le village de Bédard. Elle essayait de fuir quand elle a été piégée par les flammes. L'émotion hier à Nice, une marche silencieuse organisée sur la promenade des Anglais. C'est le début d'une série de commémorations 10 ans après l'attentat du 14 juillet 2016. Attaque terroriste au camion Bélier qui a fait 86 morts et plus de 400 blessés. Un millier de personnes ont pris part à ce rassemblement. Emmanuel Macron fera le déplacement sur place demain. Au Moyen-Orient, l'armée américaine déclare que l'Iran ne contrôle pas le détroit d'Ormuz et que la circulation continue. Téhéran affirme le contraire. La situation s'est fortement dégradée ce week-end. Les États-Unis ont de nouveau frappé des dizaines de cibles cette nuit. Les gardiens de la révolution disent avoir visé des bases américaines en Jordanie et à Bahreïn en représailles. Les cours du pétrole sont encore en hausse ce matin.
4: On passe au sport, Rémi.
5: Oui, l'équipe de France qui devrait retrouver Aurélien Tchouaméni dans son 11 de départ là pour la demi-finale de la Coupe du Monde face à l'Espagne. Ce sera demain à Dallas à 21h. Remis de sa blessure à la cuisse, le milieu du Real remplacerait donc Manu Koné aux côtés d'Adrien Rabiot. C'est un petit peu ce qui est ressorti de l'entraînement à huis clos mené hier à Boston. En attaque, Désiré Doué tiendrait la corde pour débuter à la place de Bradley Barcola après sa belle prestation contre le Maroc. Le reste de l'équipe resterait inchangé autour du capitaine, hein, vous le savez, Kylian Mbappé.
4: Merci beaucoup Rémi, on va te retrouver tout à l'heure pour un nouveau point sur l'actu et sur le sport.
5: À tout à l'heure.
4: Les Français complotistes, le pourcentage de la population qui croit par exemple que la Terre est plate. C'est à découvrir juste après le son de Gambi pour René Coavilla dans l'été du Morning de D-Fool.
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1: Une question, on va parler des complotistes. Alors, est-ce que vous êtes complotiste? Parce que je sais qu'il y en a qui nous écoutent parmi
2: vous. Oui.
1: Quel est le pourcentage, la question que je vous pose, le pourcentage des Français qui croient que la Terre est plate?
3: Très peu.
1: Vous moquez pas.
2: Moi, je pense que c'est 90%.
1: Non, quel est le pourcentage des Français qui pensent que la Terre est plate? Est-ce que quelqu'un s'est déjà posé la question dans l'équipe?
4: Honnêtement,
1: oui.
4: Ça, oui. J'aurais pu douter, mais vite fait, j'ai fait le tour, mais ouais.
1: T'as fait le tour de la Terre pour être sûr. Elle est partie de Paris, elle est revenue à Paris, elle est pas tombée, elle s'est dit, oh ben non.
4: Non, mais je suis assez crédule, moi.
1: Bon, et c'est 1%, nous dit. Non.
2: Oui.
1: Marwan nous dit c'est 1%. C'est pas 1% des Français, c'est plus que ça, la bonne réponse. Tu pensais à combien, Guigui? 1% pareil?
2: Mais je pensais même à moins d'1%.
1: La Terre est plate.
3: Moi, je t'aurais dit 20%, moi.
2: Ah, les gars,
1: sur 5.
2: 20%, c'est quand même beaucoup, là.
1: Bon, si vous pensez que la Terre est plate, dites-nous. Hein, argument qui déchire, on va la retrouver tout de suite. Mais d'abord, il y a Fatou qui est en ligne avec nous. C'est quoi la forme de la Terre pour toi, Fatou?
5: Salut, Difool, salut toute l'équipe.
2: Salut, Fatou.
1: Ah, tu penses qu'elle est ronde?
5: Bah, je pense qu'elle est ronde quand même.
1: Je suis pas sûr. Dans un instant, on va peut-être en avoir la preuve. Fatou, le pourcentage des Français qui pensent que la Terre est plate?
5: 9%
1: des Français pensent que la Terre est plate. C'est ouf quand même.
2: 9% de...
1: De Français qui pensent que la Terre est plate. Voilà.
2: Ouais, 9% de...
1: 9%, ils pensent que la Terre est plate. Bravo Fatou, tu gagnes ton pack morning ce matin.
5: Merci, je suis trop contente.
1: Eh ben, c'est super, t'as raison. T'es contente d'habitude où, Fatou?
5: À Sarcelles.
1: Alors,
5: dans Val d'Oise.
1: Eh ben, le pack morning avec le grand sac de sport Skyrock, tous les objets Sky à l'intérieur, enceinte, écouteurs, powerbank, serviette de bain, ballon de foot. Qu'est-ce qu'on a d'autre dedans? La gourde aussi.
4: Oui.
1: Enfin voilà, c'est super, c'est pour toi. Et alors attention, l'argument d'une femme qui est là, elle est avec son globe terrestre et tout, pour nous prouver que le globe terrestre, bah, c'est du mytho, parce que la Terre, elle est plate. Écoutez bien, la voici.
6: On a la foutre. Les océans, on voit bien. Ils restent horizontaux, quoi.
1: Tu regardes la mer, c'est horizontal. Bah, elle est pas con, elle. On n'y a pas pensé.
6: Donc, ils vont forcément aller suivre le terrain aussi.
1: Hein?
6: Ils suivent le terrain, voilà, ils suivent la Terre.
1: Elle parle de qui, ils suivent le terrain?
4: De la mer.
2: Ah, la mer, des lacs.
1: Ah, les océans, la mer, les lacs.
6: Donc, si la Terre, elle est ronde, bah, ils tombent dans le trou.
1: Ah bah oui, c'est vrai, si la mer, ça fait une cascade.
2: Bah oui.
1: Bah évidemment, si la mer évidemment, elle ferait une cascade.
2: Et attention, travaux pratiques maintenant.
1: Alors, travaux pratiques, elle prend son globe terrestre
2: et dans une bassine.
1: Elle nous montre.
2: Elle met dans une bassine et après, elle va verser de l'eau dessus. Pour montrer que l'eau ne tient pas.
1: Ah bah.
6: Si elle met de l'eau dessus, elle est bien.
1: Ah là, d'accord.
6: Est-ce qu'elle va rester?
1: Eh ben non. L'autre, c'est une scientifique.
6: Hein, vous prenez une bassine, vous la penchez, l'eau tombe.
1: Et voilà.
6: Elle restera pas. On a beau vous dire que c'est l'attraction de la Terre, mais elle est où l'attraction de la Terre quand vous penchez votre bassine? Elle reste pas en haut dans la bassine.
1: Ils sont cons, les gens, franchement.
2: Hein,
1: elle fait des travaux pratiques comme on fait au bahut, vous savez.
2: Ouais.
1: Et il faudrait la nommer ministre de l'Éducation. Ou prof de SVT, elle serait pas mal aussi.
2: Ah, hein. Ministre des Gaulmont.
3: Ça serait mieux, ouais.
1: Et je voulais vous en parler ce matin parce que c'est important. Emmanuel Macron n'est pas celui qu'on croit.
2: Non.
1: Il nous l'a annoncé, c'est qui nous l'a annoncé?
2: C'est un mec sur les réseaux.
1: Ah, c'est un mec sur les réseaux. Alors, il a les arguments. C'est un peu comme la meuf qui croyait que la Terre était plate là, il y a un instant. Voici les arguments, écoutez bien.
7: Le vrai Macron a été remplacé et que de 2017 à 2025, il y a eu un changement drastique au niveau du visage, de l'apparence ou encore des changements mentaux du président.
1: Et oui, parce que vous avez pas remarqué les changements mentaux du président?
2: Ouais, mental, ouais.
1: Il a changé au niveau des changements mentaux, le président de la République. Alors voici la démonstration, pourquoi Emmanuel Macron n'est plus Emmanuel Macron? Hein?
7: Quand on inverse les lettres de Macron, et c'était une réalité même, quand on les met à l'envers, on peut trouver NORCAM.
1: NORCAM, d'accord. NORCAM, okay.
7: Et NORCAM, quand on recherche sur Internet, on prend nos renseignements, c'est tout simplement un esprit maléfique qui est là pour régner la peur en France et dans le monde, et qui doit changer tous les 8 ans, comme par hasard. Et de 2025 à 2017, il y a 8 ans d'écart.
1: Et donc, il aurait changé là cette année, il serait transformé en démon, c'est le chétan.
2: C'est NORCAM.
1: C'est NORCAM,
2: le président.
1: Eh, ils sont pas cons, les complotistes.
2: Ah non, pas cons du tout, non.
3: Et ils sont cons, hein.
2: Ils pensent à des trucs, nous, on n'y aurait jamais pensé.
1: Ben ouais. Et Jean-Michel, lui aussi, pense qu'il y a un truc bizarre dans la montagne à côté de chez lui.
8: Pour vous, qu'est-ce qu'il y a ici, sous la montagne?
9: Alors, il y a probablement de grandes grottes sous la montagne qui abritent des objets. qui viennent de l'espace, peut-être même des personnes endormies ou mortes.
1: Voilà, c'est un garage à ovnis, un cimetière à la fois, c'est super.
9: Il y a certainement quelque chose qui vient de l'espace et qui a au moins 40 000 années.
1: Ah, au moins, parce que le mec, il a fait des calculs. Au moins 40 000 années.
2: Petite estimation.
1: Dedans, c'est un garage à ovnis. Et il y a Jules qui arrive, on m'appelle l'OVNI. Alors tiens, une star complotiste. Mais c'est Kim Glo.
2: Mais oui, c'est génial.
1: Kim Glo a des trucs à nous dire ce matin. Qu'est-ce que tu as à nous dire, Kim Glo?
10: On n'aura plus de liberté.
1: Oui.
10: On va tous être pucés, mais pas une puce comme vous imaginez de chien ou chat qu'on peut retirer. Ah. Non. Des nanoparticules, ça sera.
1: Des nanoparticules.
10: On ne pourra pas les retirer.
1: Ah, on pourra partir. On aura donc des nanoparticules dans le corps, c'est ça, Kim.
10: Oh, regardez, on a réussi à créer le vaccin.
1: Ah, le vaccin.
10: Comme ça, tout le monde va se jeter dessus.
1: Oui.
10: Et ils pourront injecter leur puce miniature, ultra miniature, nanoparticules.
1: Bien vu.
2: Il y a beaucoup d'infos quand même.
1: En fait, c'est une scientifique, Kim Glo. C'est super.
10: Le meilleur conseil que je peux vous donner, c'est surtout ne vous faites pas vacciner.
1: Ah, je vais planter des aiguilles dans tout le corps aujourd'hui. Je vais me transformer en poupée vaudou. Vous savez, je vais mettre des aiguilles dans tout le corps avec des vaccins dedans. Merci, Kim. Allez, on va terminer avec Gims. Ah oui, Gims.
4: Ah bah oui, le meilleur.
2: Oui, les pyramides.
1: Et on pouvait pas terminer là-dessus. C'est pas une info, mais c'est tellement bon.
11: Les pyramides qu'on voit là. Au sommet, il y a de l'or. L'or, c'est le meilleur conducteur pour l'électricité.
1: Qu'est-ce que tu nous as fait, Gims?
11: C'était des foutues antennes.
1: Ben oui, les foutues antennes.
11: Les gens avaient l'électricité. Les gens, ils n'arrivent pas à comprendre ça. Les Égyptiens, la science qu'ils avaient, ça dépasse l'entendement.
1: Ben ça c'est sûr.
11: Et les historiens le savent.
1: Ah bah, bien
2: ils
1: sûr.
2: Le savent.
1: Et ils nous le cachent bien sûr les historiens. Qu'est-ce qui t'est arrivé Gims ce jour-là là? Bon, on lui fait des bisous à Gims.
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1: On va parler d'une nouvelle race de consommateurs, une nouvelle race de mangeurs, les destructeurs de buffets. Ouais. Reportage, je sais pas si vous avez vu ce reportage, il traîne sur les réseaux. C'est un reportage qui a été fait à la télé. Reportage tout de suite, un destructeur de buffets, c'est quoi?
2: Ils n'ont qu'un but, dévorer sans piffrer. Jusqu'à frôler l'indigestion.
1: Et oui, jusqu'à frôler la digestion.
3: Ah, carrément, ouais.
1: Ça, c'est Rémi, c'est Tim, c'est les membres de l'équipe, Guigui aussi. T'as déjà fait de la digestion, Guigui, toi?
3: Non, pas ce point-là.
1: Si, t'as fait de la digestion.
3: Non, je te jure que non.
1: En mangeant des sushis.
4: C'est un
1: destructeur, de sushis.
3: Par contre, j'ai déjà fait 2-3 buffets à volonté comme ça avec Tim.
5: Ouais.
1: Oui.
3: Et je l'ai vu vomir à plusieurs reprises.
4: Et après, il remange.
3: Parce que ouais, en fait, Tim, il aime trop rentabiliser. Donc, c'est-à-dire qu'il va manger, il se régale. Hein. Après, il se dit attention, petite vidange, on enlève tout. Non, et après, c'est reparti.
5: Et si, deuxième round,
6: c'est du gaspillage.
1: Mais comment tu peux manger après avoir vomi?
3: Je sais pas comment il fait.
1: C'est un truc de ouf.
5: Bah, t'as plus de place.
1: C'est les Romains qui faisaient ça. Les Romains, quand ils faisaient des gencives romaines, ils mangeaient. Et puis à un moment, ils se faisaient vomir.
3: Ouais, ça s'appelle la douche romaine.
1: Non, la douche romaine, c'est quand tu fais ça dans le sexe. Mais c'est pas grave, on va pas parler de ça ce matin. Bon, les destructeurs de buffets, on présente Yves, destructeur de buffets.
7: On vient pour détruire le buffet à volonté. Voilà.
1: Son but.
7: D'ailleurs, même on s'est préparé psychologiquement pour ça. Ah, on a faim.
1: Pour aller bouffer, il faut se préparer psychologiquement maintenant.
7: On a faim, on n'est pas venu pour rigoler, on n'est pas venu pour faire semblant, on est venu pour manger.
1: Alors,
8: on est là pour faire couler la boutique.
1: Voilà, on va faire couler la boutique. Le mec, il est déter, il va manger, il est déter. Il arrive avec toute sa bande de potes et Yves a une petite technique, la technique d'un destructeur de buffet.
8: Toujours les grosses assiettes, jamais les petites.
1: Ah ouais, parce que jamais une petite assiette, il faut mettre la grosse.
7: Ah, voilà, jamais. Comme ça, il y a assez de place pour remplir le stock dans le plat.
1: Ouais, et attention, là, c'est parti.
2: Ils se servent l'équivalent de 2 assiettes en une.
7: Que les brochettes, toi. Pas de légumes, que de la viande, toi.
1: La viande.
7: Ça, c'est l'apéro, ça. C'est l'apéritif.
1: Voilà, la viande, l'apéro, l'apéritif. Et combien ils ont mangé?
2: Sous l'œil médusé du personnel, ils vont ingurgiter chacun 2,5 kg de nourriture.
1: 2,5 kg de nourriture. C'est-à-dire qu'ils arrivent, je sais pas moi, ils font 80 kg, plus 90. Même plus 100 d'ailleurs. Oui. Ils font 100 kilos, allez, on part sur 100. Ils ressortent, ils font 102,5 kg.
3: C'est
1: quand même un truc.
3: C'est monstrueux.
1: Ouais. Et monstrueux, comme tu le dis. Et qu'est-ce qu'ils ont bouffé? Donc on fait le bilan. Qu'est-ce qu'a mangé Yves et ses poteaux?
2: C'est maintenant l'heure des comptes pour les destructeurs de buffets.
7: 3, 4, 5, 6, 7.
1: Compte les assiettes.
7: 13, 14, 24, 25.
1: Combien d'après vous?
7: 5, 26 assiettes.
3: 26
1: assiettes.
3: En plus, c'est pas les petites assiettes alors. Ouais, c'est les grosses.
1: 26 grosses assiettes avec.
3: Donc, l'équivalent de 2, du coup, ça fait 52 assiettes.
1: Ouais. Ah ouais, c'est pas mal.
3: Qu'est-ce qu'il fait? Il fait qu'il dit qu'on en
1: fait. Eh bien, bon appétit. Dans quel état il est ressorti d'ailleurs?
2: La démarche est un peu plus titubante qu'à l'arrivée.
1: Ça, forcément.
8: Tout ça vient?
7: Ouais, ça s'est bien passé. On respire comme on peut.
1: Voilà, on respire comme on peut. Ça va à peu près. Celui qui respire moins, quand même, c'est le proprio du resto, là, du buffet à volonté.
9: Vous avez un coup de chaud, là, non, Paul?
10: Un peu, ouais, mais ça va. Dans la restauration, on gère tout.
9: Oh, vous allez fermer la boutique demain?
10: J'espère pas.
1: Hein. Et tes proprio, tu vois arriver Yves, tu fermes, là, tout de suite. Non, toi, Yves, tes potes, toi, tu rentres pas, là.
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C'est tout simplement le biopic le plus vu de toute l'histoire du cinéma. Le biopic, vous l'avez compris, le film sur Michael Jackson, à la fois dans le monde et en France. Le 2 d'ailleurs est en préparation pour 2027. On vient d'écouter donc Michael Jackson avec Billie Jean. Juste avant de retrouver Rémi pour l'actu et pour le sport, et avant de retrouver les conseils pas chers de Romano dans l'été du Morning de Difool, on va parler du fléau du vol de plaques d'immatriculation. Il est 6h58, c'est l'heure de votre horoscope de l'amour. Nous sommes le lundi 13 juillet, c'est 0 sur 5 de puissance amoureuse pour les cancers et pour les balances, avec un lundi qui pourrait donner quelques occasions de râler, mais ça serait une erreur. Restez tranquille, les taureaux et les gémeaux, vous avez 1 sur 5, ce n'est pas parce que une rencontre a été décevante qu'elles le seront toutes. Ça c'est pour les amis célibataires en couple. Vous ne serez pas d'accord avec votre partenaire, mais dites-vous quand même que l'amour est là. Les vierges et les béliers, vous avez 2 sur 5 avec un petit changement qui pourrait vous rapporter une grande satisfaction. Les verseaux et les poissons, vous avez 3 sur 5 avec une bonne nouvelle qui est possible niveau amitié. Les scorpions et les sagittaires, vous avez 4 sur 5, c'est votre franchise qui sera appréciée et qui vous fera marquer des points. Et on termine avec les lions et les capricornes. Vous démarrez la semaine déterre et au taquet. Vous allez cocher toutes les cases, voilà, remplir vos objectifs amoureux. Les Capricornes et les Lions, c'est 5 sur 5 de puissance amoureuse.

0: On espère que vous avez réussi à dormir un petit peu, hein, malgré la chaleur, malgré la canicule qui sévit encore sur une grande partie de la France. L'été du Morning de Difool avec Tempim Pala tout de suite. Les inédits du Morning, tous les numéros 1. Gims aussi avec Soleil. Difool vous a préparé votre fameuse, votre traditionnelle compile des bourrées du week-end. Mais là, donc tout pile 7h, on y va pour l'actu et pour le sport. Rémi, on débute avec la météo.
1: Oui, la chaleur qui reste bien marquée là en ce début de semaine. 37 départements en vigilance rouge canicule et 46 en orange ce midi. Des averses parfois orageuses attendues sur la Bretagne, le Cotentin et le Maine. Le ciel reste voilé de l'Artois au bassin parisien, à la Touraine et à l'Anjou. Du beau soleil partout ailleurs. Mais quelques averses qui pourraient gagner les Hauts-de-France, la région parisienne, le centre Val-de-Loire et les Pays de la Loire. Des nuages possibles au fil des heures sur l'Est et la moitié sud. Les températures, 17 à Lille, 22 à Marseille, 23 à Lyon, 24 à Paris. Dans l'après-midi, 25 dans les Côtes d'Armor. 28 sur la côte basque, 30 en Charente-Maritime, 32 près des frontières du Nord, 33 sur le bassin aquitain, 34 dans l'Eure, 35 près de la Méditerranée, en Haute-Garonne et en Alsace, 36 en région parisienne, 37 en Bourgogne, sur le massif central et en vallée du Rhône, 38 dans la Loire, 39 dans l'Yonne. La pollution, c'est mauvais, les indices entre 3 et 6.
0: 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Dans quelques secondes, mais juste avant, Rémi, on y va pour l'actu.
1: Le feu aux portes de la capitale, 800 hectares partis en fumée en forêt de Fontainebleau, plusieurs communes menacées d'évacuation. Certains habitants ont pris la fuite, 380 pompiers sont sur place avec l'intervention de deux avions bombardiers d'eau. Ça n'est jamais arrivé en Île-de-France. Le feu a traversé la 6 et continue de se propager dans le massif forestier. À l'heure où l'on parle, l'autoroute est coupée dans les deux sens entre Noisy-sur-École et Nemours. Les trains ont accusé hier jusqu'à 6 heures de retard en gare de Lyon. Le ministre de l'Intérieur, Laurent Nunez, est attendu sur place ce matin. Incendie également dans l'Aude qui a entraîné l'évacuation de 86 personnes. Il est désormais fixé. Pareil pour celui des Pyrénées-Orientales qui a parcouru 4900 hectares. Nette amélioration dans le massif de Justin dans la Drôme. Des foyers toujours en cours dans la Sarthe, le Maine-et-Loire ou encore dans la Vienne. 32 personnes ont été interpellées pour des départs de feu. Une enquête ouverte par le parquet antiterroriste après la découverte d'armes de guerre dans un véhicule près d'une synagogue à Sarcelles. Cette ville au nord de Paris abrite une forte communauté juive. 300 personnes ont été évacuées le temps de l'intervention samedi soir. Aucun suspect n'a pour le moment été interpellé. L'émotion hier à Nice, une marche silencieuse organisée sur la promenade des Anglais. C'est le début d'une série de commémorations. 10 ans après l'attentat du 14 juillet 2016, attaque terroriste au camion Bélier qui a fait 86 morts et plus de 400 blessés. Un millier de personnes ont pris part hier à ce rassemblement. Emmanuel Macron fera le déplacement sur place demain.
0: On enchaîne avec le sport, Rémi.
1: Le Tour de France, victoire hier de Van Der Poel qui s'est imposé au sprint à Ussel. Étape qui a été réduite de 30 km en raison de la canicule. Paul Sexas a signé une très belle première semaine. Il est 6e au général. Bon, il rêve d'un top 5 à Paris, mais tout est encore largement possible. Pogacar reste en jaune. Repos aujourd'hui, premier repos dans cette grande boucle avant la reprise demain dans le Cantal entre Aurillac et le Lioran.
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1: Et l'ex-premier ministre de l'Espagne, Mariano Rajoy, qui estime que l'équipe de France dispose d'un très haut niveau, mais sans aucun Français. Voilà, c'est la sortie raciste du jour et ça fait beaucoup réagir sur les réseaux, aussi bien dans le bon comme dans le mauvais, je vous le dis tout de suite. Non mais MDR, ils ont tellement peur de nos bleus qu'ils deviennent tous racistes, histoire de critiquer. Cette Coupe du Monde montre en fait le vrai visage des pourritures de cette planète. Et puis bien sûr, il y a certaines personnes qui sont d'accord avec Mariano Rajoy. Bah, à un moment donné, quand plein de pays disent la même chose sur une équipe, c'est peut-être qu'ils ont raison. Je pense que ma candidate va tout régler l'année prochaine.
0: Ok.
1: À la place numéro 2, le taux de réussite au bac est de 91,4% après le rattrapage. C'est une petite baisse par rapport à l'an dernier. Je vais passer un super été car j'en fais partie. Merci le rattrapage. Par contre, Parcoursup, c'est vraiment bidon. De mon temps, quand on avait le bac, on n'avait pas le niveau de CM1. Pauvre France. Ou encore, bravo à tous les bacheliers, mais c'est vrai que le sujet de maths était un peu facile. J'ai eu des devoirs sur table plus compliqués en quatrième. Et puis, à la place numéro 3, c'est officiel, le film Michael devient le premier biopic de l'histoire à dépasser le milliard de recettes au box-office mondial. Putain, mais même depuis l'au-delà, il cartonne toujours et même plus que les vivants, Michael. Eh ouais, les gars, les légendes ne meurent jamais. Ou encore, j'ai vu le film, j'ai été un peu déçu. Je ne comprends pas la hype, mais je respecte.
0: Et donc, voilà, donc le 2 en préparation qu'on devrait voir en 2027 ou en 2028. Merci beaucoup, Rémi. On te retrouve dans 10 minutes à peine avec Difool. Tu l'as chopé. Vous avez préparé tous les deux la traditionnelle compile des bourrées du week-end. Ce sera juste après Tempim Pala et les conseils pas cher de Romano.
1: À tout à l'heure.
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1: Bon, on va retrouver Romano et nos conseils pas chers. On va parler de quoi ce matin? Ah ouais, plaque d'immatriculation.
2: Ouais, c'est ça.
1: Allez.
2: Des Suisses, ils partent en vacances en Espagne avec leur voiture.
1: Oui.
2: Problème, c'est que là-bas, on leur vole leur plaque d'immatriculation. Alors le problème qu'il y a, c'est que bon, évidemment, comme dans tous les pays, c'est complètement interdit de rouler avec une plaque d'immatriculation.
1: Les gens sans plaque d'immatriculation.
2: Oui, sans plaque d'immatriculation. Les gens du coup sont obligés de rentrer chez eux en avion.
1: Ça va coûter les yeux de la tête 1000 balles.
2: De faire rapatrier la bagnole, parce que de la mettre sur un camion pour la faire rapatrier en Suisse. Donc je pense qu'ils ne partiront plus en vacances, en tout cas plus en Espagne.
1: Voilà, ils n'ont plus une thune, les Suisses.
2: Ah oui, oui, non, mais ça leur a coûté, comme on dit chez moi, la peau des couilles.
1: On dit chez moi les yeux de la tête, parce qu'on est plus poli à Saint-Etienne quand même.
2: Ah ben, en Bourgogne, nous sommes très vulgaires.
1: Alors,
2: ce matin, ça m'a donné une idée. Il y a une autre arnaque qui existe. Ça, si vous en êtes victime, c'est horrible. C'est ce qu'on appelle les doublettes. En gros, vous avez votre plaque d'immatriculation. Il y a quelqu'un qui a le même véhicule que vous, la même couleur, le même modèle, et qui fait votre plaque d'immatriculation en copie et qui la met sur sa bagnole. Et puis en général, la personne fait plein d'infractions de la route et c'est vous qui recevez les amendes parce que votre plaque correspond à votre nom, quoi.
1: Et ça, ça te coûte encore les yeux de la tête.
2: La peau des couilles.
1: La peau des couilles.
2: Bon, c'est ce matin, ça m'a donné une idée.
1: C'est quoi ton idée?
2: Bah, je vais dire aux gens qu'on a fait une doublette de leur plaque d'immatriculation. Et je travaille au service des plaques d'immatriculation. Malheureusement, il va falloir changer les plaques, mais tout oui. Ça, et payer les amendes. Pff, ça va leur coûter, mais...
1: La peau des couilles.
2: La peau des couilles. Un pognon de dingue.
1: Oh, de Dieu. Allez, c'est parti. On appelle donc, est-ce qu'on va arriver à escroquer les Français? Ça peut marcher, on va essayer chez qui?
3: C'est parti, chez José.
1: C'est José. Les conseils pas chers sur Skyrock.
2: Oui, bonjour, vous êtes José?
4: Oui, c'est pourquoi?
2: Oui, c'est pour vos plaques d'immatriculation, monsieur.
4: Comment ça se fait que vous êtes en secret, là, sur le
2: bureau de téléphone? Ah, bah parce que, excusez-moi, ça a dû être mal réglé au niveau du bureau de la préfecture.
4: Ah ouais, c'est ça. Alors, oui. Qu'est-ce qu'il y a dans ma plaque?
2: Bah, il y a quelqu'un qui l'utilise, donc il y a des amendes qui tombent.
4: Ouais, c'est pas bonnes, c'est ça. Vous êtes pas... Donnez-moi votre numéro.
2: Écoutez, le mieux, c'est peut-être que je vienne directement chez vous.
4: Oui, c'est ça.
2: Oui, comme ça, vous me réglez les 550 euros d'amende.
4: Voilà, j'appelle les flics, moi.
2: Et je vous change votre plaque pour 200 euros de plus.
4: Ouais, c'est pas cher.
2: Ah, ben voilà, cher. C'est pas cher, c'est parfait. Donc je peux arriver.
4: Flics, alors.
2: Vous voulez que je vous les passe?
4: Oui.
2: Alors ne quittez pas.
4: Voilà.
5: Allô, gendarmerie nationale, bonjour.
4: Attendez, je comprends pas.
5: C'est la gendarmerie nationale, monsieur.
6: Oui, bonjour.
5: Comment allez-vous?
6: Ça va bien.
5: Donc on vous a informé, il faut payer les amendes et les nouvelles plaques, hein.
6: Voilà, ben je vais payer tout de suite.
5: Oui, d'accord. Donc je préférais du liquide.
6: Eh ben je vous préférais du liquide. Ben sous l'eau.
5: Je viens dans 5 minutes.
6: Ah, vous êtes marrant.
1: Ah oui, aussi.
6: Oui, mais bien.
5: Moi aussi.
6: Allez, bonsoir.
1: Non, bonjour. Ah,
5: ben
1: non.
5: Bonjour.
1: C'est le matin, hein.
5: Bon, ben je viens tout de suite.
6: Bien, moi je suis en décalage.
1: Ah, t'es décalé, d'accord.
5: Ah, t'es en jet lag.
4: Allez, au revoir, hein.
5: Dans 5 minutes, je suis là.
4: Oui. Mais oui, moi je suis là aussi.
2: Ah bah parfait. Ah bah on se retrouve alors à la maison. Prépare-moi donc un café, tiens.
4: Voilà. Vous voulez café normal ou café au lait?
2: Allez, café, café normal.
4: Je vous fais une petite tartine.
2: Bah moi je te mettrai une tarte, moi.
4: Tartine de bœuf.
1: Très très drôle.
2: Allez, à tout de suite.
4: Moi-même.
2: Allez, je t'embrasse, à tout de suite.
4: Allez, salut.
1: Salut, c'était marrant.
7: Ouais.
1: On l'a mis de bonne humeur, il était très énervé au début. Il était de bonne humeur, malheureusement, je peux pas dire que ça avait marché, ces conseils pas chers.
2: Bah attends, tu rigoles, il m'a invité à prendre un café.
1: Ah, on a un deuxième, tiens, on appelle qui?
8: C'est Richard.
1: Allez, Richard.
8: Allez, Riri.
9: Allô?
2: Oui, bonjour, c'est Richard.
9: Oui.
2: Oui, bonjour, excusez-moi de vous déranger, c'est la préfecture à l'appareil.
9: Oui.
2: Oui, dites voir, on a un petit problème, vos plaques d'immatriculation, il y a une doublette de fait. C'est-à-dire qu'il y a quelqu'un qui a mis vos plaques sur sa voiture, donc il y a des amendes qui sont tombées. Vous n'êtes pas allé en Espagne?
9: Ah bah non.
2: Ah bah non. Donc justement, donc là il faudrait que je passe vous voir, on va vous changer les plaques parce qu'on n'a pas le choix. Hein.
9: Oui, bah ce matin je suis là, parce que cet après-midi j'ai un rendez-vous.
2: Ouais, bah donc je passe ce matin, j'enlève les plaques, j'en mets des nouvelles, on vous change votre carte grise, tout ça. Et puis il y aura juste la formalité à payer, hein, il y en a pour 300 euros.
9: Oh.
2: Non, 300, monsieur, pas 1, 300.
9: Ça fait cher, ça.
2: Ah, bah écoutez, monsieur, il y a les plaques, mon déplacement, plus les papiers à refaire, tout ça, ça va, ça chiffre vite, hein.
9: Oui, ben... Oui,
2: oui,
9: ben, enfin, on va voir ça quand même.
2: Oui, de toute façon, c'est tout vu. Hein, ça... Bon.
9: Oui, oui, oui.
2: Ouais. Ah, ouais, là, vous êtes un peu sous le choc.
9: Non, je suis un peu sceptique. Voilà.
2: Ah, bah écoutez, vous pouvez avoir confiance. Hein.
9: Bien sûr. Oui,
2: oui. Oui, confiance. Donc, je passe d'ici une heure, max.
9: Oui, ben, oui.
2: Ah, ben, écoutez, parfait.
1: Et voilà.
9: Oui.
2: Ouais. Bah, merci de votre coopération, monsieur. À tout à l'heure. Je vous remercie bien. Hein. Merci.
1: Et voilà.
2: L'affaire est dans le sac.
1: Et boum, l'affaire est dans le sac. Conseil pas cher, réussi. Bravo, Romano.

0: Le son du mondial, Shakira et Burna Boy sur Skyrock avec Die Die avant la grande demi-finale de la Coupe du Monde, la France contre l'Espagne. On suivra ça sur Skyrock et Radio Libre, grande Radio Libre en direct. Si la France est en finale, ça sera dimanche à 21h avec toute l'équipe de Skyrock. Si la France est qualifiée, évidemment, on vous prépare une grosse surprise, mais moi, j'ai pas de doute là-dessus. Chaleur et canicule encore sur une grande partie de la France. Difool qui vous a préparé un jeu de la banque pour votre lundi matin, des énigmes à résoudre à la maison, dans les voitures, les camions, les camionnettes, au travail. Ça sera 50 euros par bonne réponse. Vous pouvez vous préparer. C'est dans une petite dizaine de minutes. Il y a tout de suite la compile des bourrés du week-end et puis Aaron Boy également, le protégé d'Aya Nakamura avec Elle Voulait.
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2: Et attention, c'est l'heure de Rémi. C'est parti.
3: Eh oui.
2: Place numéro 3. Voici le top 3. 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
3: Et on va aller filer au Canada où il y a un éboueur qui a eu un petit souci en fait. Hein. Je vous explique. Ils étaient en tournée donc avec le camion Ben et un des éboueurs était totalement bourré. Donc voilà, il roulait très mal. Il faisait des zigzags partout. Bref, la conduite était dangereuse. Du coup, son collègue a décidé d'appeler la police.
2: Ah, il l'a balancé.
3: Oh. Bah oui, mais bon, en même temps, c'est. Enfin, qu'est-ce que vous aurez fait à sa place, quoi?
2: Tu sors du camion et tu conduis à sa place.
3: Bah ouais, non, mais il a essayé, le mec voulait pas lâcher l'affaire, quoi.
2: Donc il a appelé les keufs, voilà. Carrément.
3: Il a appelé les keufs. Et ben, sachez-le, le mec bourré n'a rien eu et c'est l'autre qui s'est fait virer de la boîte.
4: C'est pas vrai?
3: Eh ouais, il s'est fait virer de la boîte parce qu'il y a eu une enquête interne et l'employeur a choisi donc de le congédier en expliquant qu'il n'a pas respecté la politique interne. Il aurait dû appeler donc la police, mais son boss.
4: Voilà, donc. Ouais, ça a abusé.
2: Donc le mec qui a dénoncé le mec qui roulait mal s'est fait virer.
3: Et celui qui roulait mal, bon bah il a sûrement eu un petit problème avec la police quand même, permis ou quoi, mais en tout cas il est toujours dans la boîte.
2: Eh ben écoute, ça lui apprendra à balancer les autres. Faut pas balancer les collègues. À la place numéro 2, on va aller au Touquet. Au Touquet avec une fin de soirée, sort de soirée, c'est un étudiant lillois où on a offert 1500 euros il y a un instant.
4: Ouais.
2: Bravo Marie. Un étudiant lillois de 21 ans qui a décidé de faire un cadeau à l'élu de son cœur. Il était complètement pété. Alors, qu'est-ce qu'il lui a offert, là, l'élu de son cœur?
4: Un vomi,
2: c'est un beau cadeau, ça.
4: C'est romantique.
2: Non, c'est pas un vomi. Il a décidé de lui offrir des fleurs. Mais pour lui offrir des fleurs, comme il sortait de soirée, tout était fermé, il n'y a pas de fleuriste.
5: Il en a pété un.
2: Il a décidé d'arracher les fleurs des bacs de la ville.
4: Ah, merde.
2: Parce qu'il y a plein de fleurs dans les bacs de la ville. Bon, malheureusement, il s'est fait interpeller par la police parce que la police passait par là au moment de sa cueillette. Il a insulté les policiers en disant « Moi, je suis amoureux, je vais faire des cadeaux à ma chérie. » Il les a menacés de mort, leur a craché dessus également. Et donc, il a été placé en garde à vue pour vol, dégradation et outrage et menace. Voilà, tout ça.
4: Pas mal.
2: Parce qu'il était amoureux.
4: Pauvre.
2: Le pauvre.
5: Bah oui. Amoureux et bourré.
2: Et un peu trop. Et à la place numéro 1 de notre compile ce matin.
3: On va dans le Lot-et-Garonne. L'histoire est toute chaude.
2: C'est 47.
3: C'est récemment, ouais. Département 47, exactement. C'est un mec de 20 ans, il sort de boîte et il est interpellé. Il est plein de boue, plein de cambouis. Mais vraiment, mais dégueulasse, le gars. Un petit cochon. l'histoire est assez rocambolesque, en fait.
2: Rocambolesque. Oui.
3: Il a pris la route après, donc, cette soirée en boîte. Il a perdu le contrôle de sa bagnole et il a terminé embourbé à proximité d'un étang. Alors, normalement, dans ces cas-là, on appelle un pote ou une dépanneuse. On a une assurance. Non, lui s'est pas laissé démonter. Il a eu la meilleure idée, l'idée du siècle. Il s'est promené un petit peu pas loin de l'étang où il s'est embourbé et il a trouvé une ferme et il a pris un tracteur. Le tracteur de l'agriculteur. Donc voilà, il a utilisé un tracteur donc pour atteler une longue remorque pour espérer désembourber sa voiture.
2: Il est arrivé à faire ça bourrer, il est trop fort quand même.
3: Il a réussi. Ça n'a pas marché. Donc il abandonne tout sur place. Il a bien sûr endommagé le hangar, endommagé le tracteur, bref. Et ensuite, il va prendre un deuxième tracteur. Il se dit avec le premier ça n'a pas marché, peut-être qu'avec le second ça ira un petit peu mieux. Bah, c'est un ouf. Et puis finalement, il lâche l'affaire. Donc le second tracteur est découvert abandonné à 4 km de la ferme, bref, c'est du n'importe quoi. Le mec, on lui demande qu'est-ce qui s'est passé exactement. Il explique vaguement, mais il a plus de souvenirs. Il était complètement sous. Il a évidemment terminé sa nuit en garde à vue et en cellule de dégrisement. Et pour le moment, la justice n'a pas encore pris de décision parce qu'elle doit évaluer l'ensemble du préjudice, donc le hangar défoncé, les tracteurs laissés à l'abandon, la remorque cassée, enfin la totale.
2: Et bien voilà une belle histoire, une de plus. 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
1: Et on le vit tous ensemble cet été du morning de Difool. Hein. Vous êtes tous les bienvenus, les habitués, les fidèles du morning de Difool. Il y a ceux qui zappent et qui profitent de l'été pour nous rejoindre. Et on vous accueille, vous êtes les bienvenus, l'été du morning de Difool avec votre horoscope de l'amour en prépa. Difool également qui vous a préparé un jeu des énigmes à résoudre à la maison, où que vous soyez. Il y aura...

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1: Les numéros 1 dès le matin sur Skyrock. Et lui, les numéros 1 sur l'actu et sur le sport. C'est Rémi que vous retrouvez tout de suite en ce lundi 13 juillet. Rémi, on débute avec le temps.
2: Ah oui, avec 37 départements en vigilance rouge canicule, 46 en orange, des averses parfois orageuses attendues sur la Bretagne, le Cotentin et le Maine. Ciel qui reste voilé de l'Artois au bassin parisien, à la Touraine et à l'Anjou. Du beau soleil partout ailleurs, mais quelques averses pourraient gagner les Hauts-de-France, la région parisienne, le centre Val-de-Loire et les Pays de la Loire. Des nuages possibles au

0: fil des heures sur l'est et la moitié sud. Les températures ce matin, 17 à Lille, 22 à Marseille, 23 à Lyon, 24 à Paris. Dans l'après-midi, 25 dans les Côtes d'Armor, 28 sur la côte basque, 30 en Charente-Maritime, 32 près des frontières du Nord, 33 sur le bassin aquitain, 34 dans l'Eure, 35 près de la Méditerranée en Haute-Garonne et en Alsace, 36 en région parisienne, 37 en Bourgogne, sur le massif central et en vallée du Rhône, 38 dans la Loire, 39 dans l'Yonne. La pollution, et c'est mauvais, les indices entre 3 et 6.
1: Billie Jean également de Michael Jackson n'a pas loupé d'ici à 8h et la Rémi, c'est parti pour l'actu.
0: Il y a beaucoup d'inquiétudes à Fontainebleau, en forêt de Fontainebleau, avec cet incendie exceptionnel qui est en train de ravager la forêt. 800 hectares partis en fumée. Plusieurs communes sont menacées d'évacuation. Certains habitants ont déjà pris la fuite. 380 pompiers sur place, avec l'appui de 2 avions bombardiers d'eau. Et ça n'est jamais arrivé en Île-de-France. Le feu a traversé l'Assis et continue de se propager dans le massif forestier. L'autoroute est coupée dans les deux sens entre Noisy-sur-École et Nemours. Les trains ont accusé jusqu'à 10 heures de retard en gare de Lyon. Le ministre de l'Intérieur, Laurent Nunez, est attendu sur place ce matin. 70 000 policiers et gendarmes mobilisés demain à l'occasion du 14 juillet de la demi-finale de la Coupe du Monde entre la France et l'Espagne. À Paris, ce sont 5 000 agents qui assureront la sécurité du défilé militaire sur les Champs-Élysées. 89 interpellations ont été enregistrées jeudi soir dernier lors du match entre la France et le Maroc. Le ministre de l'Intérieur, Laurent Nunez, prévient qu'aucun débordement ne sera toléré. Le témoignage poignant de la mère de Shamseddine, cette adolescente tuée en avril 2024 à Viry-Châtillon. Elle se dit abandonnée par l'État après la remise en liberté sous contrôle judiciaire de 2 mises en examen. C'est sur les réseaux qu'elle a appris la nouvelle. Son avocate affirme qu'elle vit désormais dans la peur. Les 2 mineurs au moment des faits ont été libérés en raison d'un vide juridique lié à une récente évolution de la loi. Ils restent soumis à un contrôle judiciaire en attendant leur procès. Près de 2000 personnes participaient hier à une rave party illégale dans le Morbihan malgré la vigilance rouge canicule et un risque très élevé d'incendie. Laurent Nunez a exclu une intervention des forces de l'ordre qui pourrait provoquer des départs de feu. Les entrées sur le site sont désormais bloquées. Les sorties feront l'objet de contrôles avec saisie de matériel. Les verbalisations d'ailleurs ont déjà commencé.
1: On enchaîne avec le sport, Rémi.
0: Nos Bleus qui se préparent à nous faire rêver, en tout cas on espère. Entraînement à huis clos hier. Ils sont partis de Boston dans la soirée et sont bien arrivés à Dallas. C'est là que se jouera demain la demi-finale contre l'Espagne. Les hommes de Didier Deschamps ciblés par les racistes de tout poil. Une élue argentine a qualifié les Bleus d'équipe africaine sans manière sur les réseaux. En Espagne, c'est carrément l'ancien premier ministre conservateur Mariano Rajoy qui dérape. Il estime qu'il n'y a aucun Français dans cette équipe de France.
1: Ça va se régler sur le terrain. Voilà.
0: Bah oui.
1: Exactement. Rémi, merci beaucoup. On va te retrouver tout à l'heure pour un nouveau point sur l'actu et sur le sport.
0: À tout à l'heure.
1: L'été du morning de Difool avec le jeu des énigmes, le jeu de la banque. 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Juste après DC's et Théodora.
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1: On parle d'argent, on va faire notre jeu de la banque. Le grand jeu de la banque avec tous les billets que j'ai à vous offrir ce matin. Ils sont là.
2: J'ai fait
1: le plein de billets.
2: Encore une grosse liasse là.
1: C'est pour vous une grosse liasse qu'on va vous offrir. Donc il y a 50 euros à chaque bonne réponse. Et on a avec nous Gwen qui représente les filles. Les filles représentées par Gwen. Allez Gwen.
2: Allez.
1: Gwen du 42 en plus, t'es chez moi. Salut Gwen.
3: Salut.
1: Bienvenue Gwen. Sur Skyrock. Comment ça va Gwen? Bien.
3: Ça va, nickel. Je suis contente de vous avoir au téléphone.
1: C'est gentil. T'habites où dans le 4-2?
3: Alors, j'habite à Saint-Jean-Chevalet, dans les hauteurs de Roanne.
1: Eh oui, je connais Saint-Jean-Chevalet. Et en face de toi, attention, il est là. Lui aussi, il veut gagner des billets. Hein, Loïc, tu représentes les garçons. Tu veux gagner des sous, toi, Loïc, ce matin?
4: Salut l'équipe, exactement.
1: Salut Loïc. Salut Chambéry. Alors, Chambéry contre Saint-Etienne ce matin.
2: Le duo qui s'affronte.
1: Et des billets de 50 euros à gagner.
4: Je suis un grand fan de Saint-Etienne, en vrai, même on habite à Chambéry.
3: Laisse-moi gagner alors.
1: Faites-vous un petit bisou avant la grande bataille, là maintenant.
2: Un bisou d'amour.
5: Allez.
1: Mais c'est bien. Et Loïc, on n'a rien entendu, Loïc.
2: Loïc, t'abuses un peu là.
1: Un peu.
2: Tu pars avec un point en moins.
1: Premier
2: moins 50 balles.
1: Écoutez bien, vous pouvez jouer chez vous aussi, dans la voiture, tout ça, avec vos poteaux, pour voir si vous êtes bon en énigme ce matin. Première énigme, Guigui.
2: Attention, vous êtes prêts? Gwen, Loïc, c'est bon? Chaud?
3: Allez. Ouais.
1: Pour 50 euros, attention.
2: On me casse avant de me cuisiner. Qui suis-je?
3: Un œuf.
2: Oh, en même temps, les gars.
1: Bonne réponse, bravo.
2: C'est bien, on commence facile, vous êtes bons tous les deux là.
1: Et oui, étonnant, un œuf doit être cassé avant d'être cuisiné.
5: Oui,
1: c'est vrai, c'est pas mal.
2: On peut pas manger la coquille. Alors, si, mais du coup, c'est un côté croustillant qui est un peu désagréable.
6: Moi, c'est ça que j'apprécie chez l'œuf.
5: Mais c'est pas obligé qu'il soit cassé l'œuf pour être cuisiné.
1: Si.
5: Tu peux le faire en œuf cuit dur par exemple.
3: Ouais,
5: mais
3: le
5: casser pour
1: après,
5: manger.
1: Après, tu casses la coquille pour le manger, oui.
5: Ouais.
1: Oui, c'est vrai. Bonne réponse.
2: Oui, mais on
5: faut aller jusqu'au bout du truc.
2: Oui, mais on le casse souvent avant de le cuisiner, quoi.
1: 25 euros chacun. C'est bien, bravo Gwen, bravo Loïc, on a des bons ce matin là, vous êtes bien.
2: Attention, deuxième énigme. Si tu me révèles, je n'existe plus, qui suis-je?
5: Facile.
1: Bah oui.
2: Bah facile, regarde donc, hein, Gwen et Loïc.
3: Un vœu.
2: Non.
1: Un vœu, non.
2: Ça
1: commence par un S. Si on me révèle.
4: Un secret.
2: Merci. Ah, c'est facile quand on trouve, bah oui, sinon c'est difficile.
1: Et voilà, Loïc, t'as trouvé 75 euros pour toi contre 25 pour Gwen. Allez Gwen.
2: Allez, on continue. Je suis un instrument de musique et je stocke également de l'électricité. Qui suis-je?
1: Ah, j'ai trouvé.
2: Un instrument.
4: C'est dur.
1: Mais non, dans votre téléphone, vous en avez une.
2: Allez, facile là.
1: Je suis un instrument de musique et sers également à stocker de l'électricité.
4: Une batterie.
1: Merci.
4: J'en ai fait 700 en plus.
1: Bah voilà.
2: On est à combien là? 125.
1: 125 pour Loïc et 25 pour Gwen.
2: Allez Gwen.
3: Tu t'es
2: endormi complètement là.
1: Allez Gwen, vas-y, fais péter.
3: Allez, je t'inquiète, c'est bon, allez, j'y vais.
1: Allez.
2: Je peux être de départ et également de confiture. Qui suis-je?
3: Un pot.
1: Bonne réponse. Tu remontes à 75 euros.
2: Ah, ça remonte bien là.
1: Et attention, dernier billet de 50 euros pour vous.
2: Allez, une petite dernière pour la route là.
1: Le dernier, il est là.
2: Je suis animateur sur Skyrock. Alors, vous pouvez répondre quand vous voulez, mais te précipite pas trop non plus. Je suis animateur sur Skyrock. J'adore la nourriture trop grasse, trop salée, trop sucrée. Je porte parfois des couvre-chefs ridicules. Et je me suis fait tatouer une écrevisse et un cerf-volant pour démontrer mon style unique.
5: Non.
2: Qui c'est qui a une écrevisse?
3: Bim.
2: Non, je suis pas comme ça moi.
6: Je veux pas d'écrevisse non plus.
1: Il est dégoûté parce que vous l'avez pas encore cité.
2: Non,
5: personne le connaît.
2: Allez, encore. Loïc propose.
7: Le mystère.
5: Je suis pliant de moi. Ça me connaît sur place.
2: Ah merde, là c'est un flop dans ce cas-là.
1: Ça commence par un S comme saucisse.
4: SM.
2: Ouais.
7: C'est ce qu'on appelle le charisme, mesdames et messieurs.
2: Loïc, on n'a pas du tout aidé en plus.
1: Allez Loïc, tu gagnes 50 euros de plus, 175.
4: Ah, c'est les animateurs, on va y arriver.
1: Oui, bon, au bout d'un moment, on va le trouver. Oui. Alors, ça fait 175 pour toi, Loïc, et 75 pour toi, Gwen. Vous étiez très bien tous les deux, on vous fait des gros bisous.
3: Allez,
2: gros bisous, bien joué à vous deux.
3: Bisous, l'équipe.
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1: On va découvrir une famille, enfin une femme et son mari.
2: Ouais.
1: C'est Tatiana et Pierre. Tatiana n'en peut plus. Ils ont acheté une petite résidence secondaire. Ah oui, il faut vraiment les écouter dans un petit village à côté d'Orléans. Ils sont parisiens, donc ils ont fui les bruits de la ville. Et Tatiana est au bout de sa life, écoutez.
3: Là, je vais faire très vite.
4: À chaque fois que la cloche sonne l'heure.
3: Donc là, c'est fermé.
4: Tatiana, 56 ans, est prise de panique.
1: Alors, Tatiana a un problème.
3: Normalement, je fais vite là-haut. Je connaissais pas avant.
4: Elle ferme voilà. Toutes les fenêtres. Une par une pour s'éviter une crise de stress.
3: Tu mets, Pierre, tu es là? Tu m'aides fermé ou...
1: Tu veux te fermer, Pierre. Donc le problème de Tatiana, c'est ça. Le problème, c'est qu'ils ne s'étaient pas rendu compte quand ils ont visité. C'était entre deux sons de cloche. Ils ne sont pas rendu compte.
5: Ils ne sont pas calculés.
1: C'était
5: ouais.
1: Juste à côté de l'église. Et Tatiana, ça la met dans un état. Écoutez dans quel état elle est. Tatiana, elle n'en peut plus.
3: Je commence à voir le stress qui remonte.
1: Écoutez.
3: Voilà. Bon. Un peu plus. Fait parfois. Je commence plus avoir l'air, j'ai la tachycardie qui commence, j'ai les douleurs dans le ventre. En fait, c'est le psychose.
1: C'est le psychose. Mais faut pas se mettre dans un état pareil. Bon, c'est normal, il y a une église, il y a des cloches dedans et parfois ça fait des bruits de cloches. Bon, son mari, lui non plus, n'en peut plus. Écoutez bien Pierre n'en peut plus. C'est une catastrophe.
6: Moi, j'ai pas besoin qu'on me rythme ma vie avec des cloches qui sonnent, qui m'indiquent les heures.
1: Mais pourquoi t'as acheté une maison en face d'une église?
2: C'est clair.
6: Je veux pas de ça. Au contraire, je veux profiter de la journée qui passe au rythme où je veux qu'elle passe.
1: Donc lui, il a acheté une maison juste à côté d'une église et maintenant il veut détruire l'église ou alors au mieux enlever les cloches de l'église.
5: Ouais,
1: tout simplement parce qu'il a pris une maison en face de l'église, Pierre.
6: Pourquoi est-ce qu'il faut créer un bruit et dire aux gens, vous allez vous y habituer?
1: Mais le bruit était là avant lui.
2: Oui.
1: C'est ça en fait le problème.
5: Ça, ouais, il a oublié.
1: C'est que le bruit était là avant toi,
5: l'église,
1: Pierre.
5: Elle est là depuis 6 mois. Quoi.
1: Ben oui.
6: On est à la campagne, dans un endroit calme, agréable, où on entend le chant des oiseaux.
1: Oui.
6: Pourquoi est-ce qu'il faudrait ajouter du bruit au silence?
1: Ouais, je pense que
5: relou,
1: tu lui enlèves,
5: ouais.
1: Tu lui enlèves les cloches à Pierre. L'autre, il va dire que les oiseaux, ils font trop de bruit.
5: Ouais,
2: c'est possible.
1: Ah, et les oiseaux, faudrait qu'ils arrêtent de chanter parce qu'on est à la campagne. Pourquoi les oiseaux, ils font du bruit? Et on revient à Tatiana. Alors Tatiana, qui est au bout de sa life. Là, il va être midi. Et midi, c'est la pire heure de la journée.
5: C'est Jean-Luc.
1: Parce que c'est pas parce que c'est Jean-Luc Reichmann à la télé. C'est la pire heure de la journée parce que ça sonne 12 fois à midi.
5: Oui. Ah bah ouais.
1: Eh oui, t'as 12 sons de cloche. Ding, ding, ding, ding, ding, ding, ding, ding, ding.
5: Ça 12. Fait ce bruit-là.
1: Et
5: ouais.
1: Voilà, oui.
4: Il est midi, 12 coups. L'un des moments les plus longs de la journée pour Tatiana, qui préfère se réfugier à l'intérieur.
1: Et là, elle court chez elle. Non, mais elle court chez elle pour de vrai. Ouais. La vidéo est hallucinante.
5: Mais c'est sympa, ça fait partie de l'ambiance et tout.
1: Ah bah, ils ont une
5: faut se mettre
1: super,
5: dedans.
1: Ouais. Et pour terminer, écoutez bien jusqu'où ça va.
4: Il y a quelques mois, cette chef d'entreprise, pourtant habituée à gérer des situations complexes, a même fait un malaise.
2: T'imagines?
1: Non mais c'est pas bien de se moquer, mais
2: il faut qu'elle se détende.
1: Bon, Pierre a trouvé la solution malgré tout, hein. Écoutez bien Pierre.
6: C'est la première fois de ma vie que je fais signer une pétition. Je veux y mettre deux coups de fusil à cette cloche.
1: Voilà, l'autre veut donner des coups.
5: Il veut tirer sur
1: les cloches. Ça va faire ding ding ding, ça va rendre fou ta femme. Faut pas le faire, Pierre. Puis la pétition dans le village, ils vont être deux à la signer, lui et sa femme.
5: Voilà.
1: Parce que les autres,
5: c'est sûr,
1: ils doivent bien aimer leur église. Tiens, attendez, un petit dédicace à toi, un petit son qui déchire. Voilà.
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0: Michael Jackson, hein, qui est en train d'éclater tous les records avec son biopic, hein, au cinéma. C'est le biopic le plus vu de toute l'histoire du ciné, à la fois en France et dans le monde. Billie Jean sur Skyrock. C'est l'heure de votre horoscope de l'amour à quasiment 7h52 pour la suite de l'été du Morning de Difool. Difool a fouillé dans les sacs de l'équipe du Morning. Voilà, un petit test de temps en temps à faire. On fouille dans les sacs pour voir un petit peu ce qu'il y a. Vous allez voir, on découvre des choses assez particulières. Là, c'est parti pour votre puissance amoureuse sur une échelle de 0 à 5 avec 0 sur 5. Pour les cancers et pour les balances, avec ce lundi qui pourrait vous donner quelques occasions de rager. Mais restez calme et restez cool et ça devrait aller. Les taureaux et les gémeaux, vous avez 1 sur 5. Alors, c'est pas parce qu'une rencontre ou une discussion a été décevantes qu'elles le seront toutes. Les vierges et les béliers, c'est 2 sur 5 avec un petit changement qui pourrait vous apporter une grande satisfaction. Les verseaux et les poissons, c'est 3 sur 5. Une belle nouvelle est possible en ce lundi 13 juillet. Les scorpions et les sagittaires, vous avez 4 sur 5 avec votre franchise qui sera appréciée et qui vous fera marquer des points. Et enfin, on termine avec les lions et les capricornes. Vous démarrez la semaine d'éther et au taquet, plein feu sur vos objectifs amoureux. Les lions et les capricornes, c'est 5 sur 5 de puissance amoureuse.
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0: Les habitués, les fidèles du morning de Difool et puis ceux qui profitent de l'été pour zapper, pour nous rejoindre. Vous êtes les bienvenus, les inédits du morning de Difool et les numéro 1 de l'été à écouter tous les matins sur Skyrock. Vous allez retrouver d'ailleurs une compile, Difool qui vous a préparé une compile de l'été. Ils sont partis en croisière et se sont retrouvés à la une de l'actualité. Ça sera dans moins de 10 minutes. Mauvais Joe aussi, le leader du triangle des Bermudes avec Maladie. One Track Mind également, elle est franco-haïtienne, elle s'appelle Neika. Tout ça juste après le point sur l'actu et sur le sport. Vous retrouvez Rémi tout de suite, 7h59. Rémi, on attaque avec la météo.
1: Ouais, la chaleur qui reste bien marquée en ce début de semaine. On a 37 départements en vigilance rouge canicule, 46 en orange, des averses parfois rageuses attendues sur la Bretagne, le Cotentin, le Maine. Ciel qui reste bien voilé de l'Artois au bassin parisien, à la Touraine et à l'Anjou. Du beau soleil partout ailleurs, mais des petites averses qui pourraient gagner de manière très très localisée les Hauts-de-France, la région parisienne, le centre-val de Loire et les pays de la Loire. Des nuages possibles au fil des heures sur l'est et la moitié sud. Les températures ce matin, 17 à Lille, 22 à Marseille, 23 à Lyon, 24 à Paris. Dans l'après-midi, 25 dans les Côtes d'Armor, 28 sur la côte basque, 30 en Charente-Maritime, 32 près des frontières du Nord, 33 sur le bassin aquitain, 34 dans l'Eure, 35 près de la Méditerranée en Haute-Garonne et en Alsace, 36 en région parisienne, 37 en Bourgogne sur le massif central et en vallée du Rhône, 38 dans la Loire et 39 dans l'Yonne. La pollution, c'est mauvais. Les indices entre 3 et 6.
0: Tout ce qui se dit, tout ce qui se raconte sur le net, on prépare votre top tendance. Mais là, Rémi, c'est parti pour l'actu.
1: Ouais, ce feu évolue de façon très inquiétante en raison des vents. 800 hectares partis en fumée en forêt de Fontainebleau, là, à une soixantaine de kilomètres de Paris. 1000 habitants ont d'ores et déjà été évacués. 380 pompiers sur place, deux avions bombardiers d'eau pour les appuyer. Et ce genre d'appareil n'est jamais intervenu en région parisienne. C'est la première fois. Le feu a traversé la 6 et continue de se propager dans le massif forestier. L'autoroute est coupée dans les deux sens entre Noisy-sur-École et Nemours. Ça va un peu mieux du côté des TGV. La circulation reprend ce matin, mais les trains ont accusé jusqu'à 10 heures de retard en gare de Lyon. Le ministre de l'Intérieur, Laurent Nunez, est attendu sur place ce matin. Incendie également dans le Lot qui a entraîné l'évacuation de 86 personnes. Il est désormais fixé. Pareil pour celui des Pyrénées-Orientales qui a parcouru 4900 hectares. Nette amélioration dans le massif de Justin dans la Drôme. Des foyers toujours en cours dans la Sarthe, le Maine-et-Loire ou encore dans la Vienne. 32 personnes interpellées pour des départs de feu. Et puis de l'autre côté des Pyrénées, l'incendie est stabilisé en Andalousie. Il a parcouru plus de 7000 hectares. Le bilan fait état de 13 morts. Il n'est encore que provisoire car 7 personnes sont portées disparues, dont une touriste française. Elle se trouvait dans le village de Bédar. Elle essayait de fuir quand elle a été piégée par les flammes. Au Moyen-Orient, l'armée américaine déclare que l'Iran ne contrôle pas le détroit d'Ormuz et que la circulation continue. Téhéran affirme le contraire. La situation s'est fortement dégradée ce week-end. Les États-Unis ont de nouveau frappé des dizaines de cibles. Cette nuit, les gardiens de la révolution disent avoir visé des bases américaines en Jordanie et à Bahreïn en représailles. Les cours du pétrole sont encore en hausse ce matin.
0: On enchaîne avec le sport, Rémi.
1: Ouais, l'équipe de France qui devrait retrouver Aurélien Tchouaméni dans son 11 de départ pour la demi-finale de la Coupe du Monde face à l'Espagne demain à Dallas. Remis de sa blessure à la cuisse, le milieu du Real remplacerait Manu Koné aux côtés d'Adrien Rabiot. C'est un petit peu ce qui est ressorti de l'entraînement à huis clos hier à Boston. En attaque, Désiré Doué tiendrait la corde pour débuter à la place de Bradley Barcola après sa belle prestation contre le Maroc. Le reste de l'équipe resterait inchangé autour du capitaine Mbappé.
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1: On reste dans l'équipe de France, mais plutôt dans les propos polémiques autour de nos bleus, puisque l'ex-premier ministre de l'Espagne, Mariano Rajoy, c'est un conservateur, estime que l'équipe de France dispose d'un très haut niveau, mais sans français. Et ça fait le tour de tous les réseaux dans le monde entier, ça fait énormément réagir. Alors, quelques extraits. Il est sérieux, le clown espagnol, là, son meilleur joueur, il est marocain et il ouvre sa gueule. Cette Coupe du Monde montre en fait le vrai visage des pourritures de cette planète, ou encore, non mais MDR, ils ont tellement peur de nous qu'ils deviennent tous racistes histoire de critiquer. La place numéro 2, le taux de réussite au bac est de 91,4% après le rattrapage. Bon, c'est une petite baisse par rapport à l'an dernier, mais c'est plutôt stable. Moi, je dis que la plus grande réussite, c'est de l'avoir passé sans avoir attrapé un coup de chaleur. Bravo aux candidats. Chapeau les chapeliers, mais c'est vrai que le sujet de maths, il était un peu facile. J'ai eu des devoirs sur table plus compliqués au collège. Ou encore, de mon temps, quand on avait le bac, on n'avait pas le niveau de CM1, pauvre France.
0: Ah, il y a tout France à lui. Facebook, c'est sûr, là.
1: Oui.
0: Ah, voilà, c'est les Facebook. Les pieux du Muppet Show sur Facebook, ça, on les connaît.
1: Et puis, c'est officiel, le film Michael devient le premier biopic de l'histoire à dépasser le milliard de recettes au box-office mondial. J'ai vu le film, je suis un peu déçu, je comprends pas la hype, mais je respecte. Hein. Et ouais, les gars, les légendes ne meurent jamais, ou encore, putain, mais même depuis l'au-delà, ils cartonnent toujours, et même plus que les vivants.
0: Eh ben, merci beaucoup, Rémi, de nous remonter un petit peu tout ce qui se raconte un petit peu partout sur tous les réseaux sociaux. Et on va te retrouver dans 10 minutes à préparer une compile de l'été avec Difool. Ils sont partis en croisière et se sont retrouvés à la une de l'actualité. On sera ça dans une petite dizaine de minutes.
1: À tout de suite.
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1: Bon, on va aller faire un tour dans vos sacs. Vous avez quoi dans vos sacs ce matin? Les filles et les garçons, vous nous laissez vos messages.
2: Je peux fouiller, mec.
1: 01 53 40 30 20, vous nous appelez.
2: Tu vas trouver une bite, hein,
1: quoi. On va faire. Ça, c'est Karim qui vient avec Réa. Ah ouais, mais je peux pas venir avec Réa, moi.
3: Tu veux fouiller dans mon sac, Difool, t'as le droit.
2: Alors, mais toi, t'as un cartable, frérot. Je sais même pas pourquoi t'as un cartable.
1: Alors, Karim,
4: son sac, il est blindé.
1: Non, mais déjà, le truc, il pèse 10 tonnes.
3: Je sais.
4: Comment il tu est fais énorme, son sac.
1: Bah, déjà, c'est un sac et à l'intérieur, il y a d'autres trucs.
2: Les sacs.
1: Il y a d'autres sacs.
3: Ça, c'est un sac à gland.
2: Un sac à glands.
3: C'est là où j'ai mes glands de douleur.
2: Les glands de lait.
1: Des glands de douleur.
4: C'est quoi des glands de douleur?
3: Bah, c'est quand t'as des glands sur toi, ça enlève la douleur. C'est des trucs de superstition, hein.
1: D'accord.
4: Je comprends rien.
3: Ça, c'est un sifflet.
1: Dans le sac, on trouve
2: un sifflet. Il y a un sifflet.
1: Mais pourquoi il y a un sifflet dans ton sac?
3: Je sais pas. D'accord. Je sais pas pourquoi j'ai un sifflet.
1: Donc il y a des glands, en effet.
4: Mais ça a énervé Médeline.
1: Il y a un petit stylo.
3: Il y a un petit stylo.
2: Jure, t'as un sifflet.
1: Il y a un petit stylo. Après, il y a un autre sac.
3: Bon, ça, c'est mon portefeuille, il n'y a rien dedans.
2: Si elle le dit, c'est qu'il y a quelque chose ouvre.
3: Il n'y a rien dedans.
1: Oh, une boîte de capote.
3: Non.
2: Il y a des capotes.
1: Alors, il y a la carte vitale, la carte d'identité.
3: Ah, mais il faut vraiment
1: la carte bleue, les notes de frais du taxi. Qu'est-ce que c'est?
3: Non, mais fouille dans mon sac, pas dans le portefeuille.
1: Une sac de fidélité Carrefour. Une. Mobilité Île-de-France.
2: Navigo, ouais.
1: Le pass Navigo.
2: Une carte
1: G20. Une carte Intermarché.
4: Ouais, je fais attends, mais choisis ton supermarché à un moment donné.
1: Comment tu sais?
4: Allez, après, elle est fidèle à tous les supermarchés.
3: Une carte au champ.
4: C'est incroyable.
1: Le numéro des taxis. Bon, alors je ferme ça parce qu'on va y passer.
3: Ça y est, ouais, c'est après que c'est intéressant.
1: Alors après.
3: Oh,
1: ça, c'est les clés de la maison.
4: Mais il y a combien de clés?
2: Il y a combien de trousseau de perfoise,
1: c'est vrai. Mais tu possèdes un immeuble, non?
3: Non, mais il y a les clés d'ici aussi.
1: Les clés de la maison, les écouteurs, des mouchoirs, les tickets resto. Alors là, on va passer aux médicaments. Diazépam, c'est
3: quoi? Non, mais ça, c'est un anxiolytique parce que je vais chez le dentiste après.
2: Ah, appuie pas.
1: Pourquoi?
4: Si, non, si, appuie.
1: J'ai cru que c'était un déodorant.
2: Non,
1: pas du tout. C'est du.
2: C'est une gazeuse.
1: C'est une gazeuse.
2: Elle est dans la Légion étrangère.
1: Il y a une gazeuse. Encore des mouchoirs.
3: Tout va bien, moi.
2: Ouais, parce qu'elle muque énormément.
1: Un carnet de chèques.
3: Ouais.
1: Très bien. Qu'est-ce qu'il y a d'autre?
4: La meuf
3: est ancienne. Il aime trop.
1: Bon, un papier. Un papier froissé.
4: En boule, ouais.
1: En boule. Des stylos.
4: Mais c'est pas fini là.
1: Voilà un autre médicament, de la Ventoline.
3: Ouais.
1: Ok.
3: Il prend du plaisir, regarde.
1: Encore
3: le pervers.
1: Encore un stylo,
3: il fouille
1: ça.
3: Tout.
1: Non, vous savez pourquoi je vous parle de ça? Parce que j'étais avec une copine qui était.
4: Là, on tient le pactole.
1: Qui promenait son chien et elle a fait tomber son sac et il y avait un nombre de trucs.
3: Non, mais il y a un nombre de trucs dans mon sac, j'allume.
4: On tient le gros lot là.
1: Ah, la petite serviette.
3: Yes.
2: Ah, petite.
1: Serviette hygiénique. Grande taille. C'est quoi ça?
3: Des limes à ongles.
1: Mais t'en as combien?
3: Deux
1: limes à ongles.
4: C'est là des grands ongles.
1: Et
4: des griffes.
1: C'est quoi ça?
3: Ça, c'est le collier de mon ancien chien avec un ramasse-crotte.
4: Oh,
3: que je garde en souvenir.
1: Et là, il y a une espèce
4: du labello.
1: De labello.
3: Ça y est.
1: Et là, si je tousse, c'est parce qu'il y a de la poussière au fond.
3: C'est possible.
1: C'est plein de poussière.
2: Mais secoue-le maintenant qu'il est vide.
1: Ah non, il y a une autre poche. Non, mais je vais m'arrêter parce qu'on va être en retard là.
3: Bon, vas-y, remets tout dedans, je rangerai après.
4: Oh putain, c'est quoi ce qui a fait ce bruit là?
3: C'était ma lime. C'est une lime en verre.
1: C'est une lime en verre, une lime en verre.
4: Plante les jambes.
1: Allez, 0153.
3: Tu vois ce qu'on se travaille le matin, enfin toute la journée, nous les filles, et des fois vous nous rajoutez vos objets en plus.
1: C'est dingue.
3: Pourquoi vous n'avez jamais.
1: C'est jamais.
4: Mais non, mais c'est un déo, c'est un déo.
1: Tiens, t'en veux, Guigui?
4: C'est un déo au poivre.
2: Ils sont bons.
1: T'en veux, Guigui? Bon, 0153 40 32, vous avez quoi dans vos sacs? Tiens, vous nous appelez. Allô, Standard Express, allô. Skyrock, bonjour.
5: Ouais, bon, allô.
1: Ah, un garçon, c'est bien, parce qu'on a fait le sac de carriole. Et tu sais que j'arrive pas à tout refaire entrer à l'intérieur.
3: T'inquiète pas, je ferai après.
1: D'accord, parce qu'il y a un rangement dans ce bordel. C'est un truc de ouf. T'as quoi dans ton sac? C'est quoi ton prénom, excuse-moi?
5: Moi, c'est Richard.
1: Richard, salut Richard. T'as quoi dans ton sac ce matin, Richard?
5: Ben moi j'ai mes papiers, j'ai mes clés de voiture, mon paquet de clopes et une petite barrette de chichon.
1: Non, non. Voilà la différence entre un garçon et une fille. On a mis 10 minutes,
2: rouler aussi.
1: 10 minutes pour savoir ce qu'il y avait dans le sac de carriole. Et Richard, en 10 secondes c'est fait.
3: Plié, ouais.
1: Et on termine avec le chichon. Bah non, fallait pas le dire, mais c'est pas grave Richard. On te souhaite une belle journée, on te fait un gros bisou, on t'envoie ton pack morning à la maison. Bisous Richard.
5: Ouais, bonne journée équipe, bisous tout le monde.
1: Bonne journée à toi, salut Richard, ciao.
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1: Bon, allez, on fait la compile de notre morning, la compile de l'actu, c'est tous les matins. Le sujet du jour, c'est des croisières. Je sais pas si vous avez déjà fait des croisières. Rémi, t'as fait des croisières?
2: Ouais, c'est super. Cool.
1: T'es bien.
3: T'es allé où?
2: J'en ai fait une en Égypte.
1: Très bien, c'est joli.
2: Sur le Nil.
1: Je sais pas, je connais pas, mais j'ai vu des images. Super.
2: Magnifique.
1: Bon, il y a des pyramides avec des antennes dessus, Lady Games.
2: C'est ça.
1: Non, mais j'ai vu des vidéos. J'ai vu des vidéos avec des antennes dessus, ouais. C'était super.
3: J'ai vu aussi, ouais.
1: Ouais, ouais.
3: Impressionnant.
1: Allez.
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1: Compile de l'actu avec un petit tour du monde, hein, puisqu'on est en croisière, on va en profiter.
2: Ah, bah oui, on se promène.
1: On va aller où?
2: Ah, ben on va aux States, à la place numéro 3. Quand Trump a été élu jusqu'en 2028, là, l'année dernière, une compagnie a proposé une croisière XXL de 4 ans, histoire d'échapper à son mandat. Non, mais hyper sérieux, hein, il y a eu de la pub partout aux States. Donc la croisière est en cours, sachez-le. Donc elle visitera plus de 400 destinations dans 140 pays sur tous les continents du monde.
1: Ça, c'est le rêve, ça.
2: Ouais, alors bon, faut quand même avoir un peu de pognon, hein. C'est-à-dire que
1: ouais,
2: la fuite, ça s'achète.
1: Donc 400 destinations, 140 pays pendant 4 ans.
2: 243 000 euros.
1: Ah ouais, en effet, faut avoir un peu de pognon.
2: Tu ne reviens plus aux States pendant 4 ans, t'es nourri, logé, blanchi, tu vois le monde entier, tu vois des paysages paradisiaques.
3: Ouais, ça va. Hein.
2: Faut un peu de blé. Alors en ce moment, si ça vous intéresse, le bateau est dans le Pacifique Sud en direction des îles Fidji.
1: Ouais, c'est génial.
2: Ouais.
1: Et toi, pour toi, 200, combien c'est? 243 000 euros, ça va, Sam.
3: Mais c'est 4 ans.
2: Là, tu vends ta barre.
1: On va diminuer ton salaire immédiatement.
3: Non, mais c'est 4,
1: là,
3: c'est 4 ans, tout frais.
4: Parce qu'apparemment, tu touches beaucoup, ouais.
1: Non, mais c'est génial, ouais, non, mais c'est un super truc, ça. Qu'est-ce qu'on fait? On va aller en Australie. On était dans les îles Fidji, là, il y a un instant. Direction l'Australie, à la place numéro 2 de notre compile de l'actu. Il y a un bateau de croisière qui a fait demi-tour. Alors, pourquoi a-t-il fait demi-tour? Qu'est-ce qui s'est passé?
5: Ils avaient oublié quelqu'un.
1: Non, en général, ils s'en foutent. Hein.
5: Ah ouais?
1: Ah ouais, ouais, ouais.
3: Ils ont oublié le commandant.
1: Ils s'en foutent. Oh putain, on est en pleine mer, il n'y a pas de commandant. Non. Non, c'est pas la bonne réponse.
5: Ils avaient oublié la bouffe à bord.
1: Il y a un rapport avec la bouffe.
5: Ah!
1: Il y a un rapport avec la bouffe.
5: Ah, il y a eu une gastro géante.
1: Il y a eu ça déjà dans.
5: Ah ouais, c'est pour ça, on en a déjà parlé. Ouais.
1: C'est pas le cas dans ma petite histoire à moi. Le bateau de croisière a fait demi-tour à cause d'une bagarre générale.
3: Oh non.
1: Au moment d'un repas.
3: Ouais.
1: Oh. Une femme qui faisait la queue a commencé à s'énerver parce que tu fais la queue et puis tu te rends compte que le truc que tu veux, eh ben il y en a plus parce que les gens ils prennent tous le même truc et tu te dis oh c'est relou. Elle se prend la tête avec le mec qui est devant lui disant ouais tu prends pas ça parce que moi je le veux le dernier bout qui reste.
5: S'embrouiller pour
1: bon,
5: ça.
1: Au final ils ont commencé à s'embrouiller. La meuf a pris une bouteille de vin, elle a écrasé sur le crâne de l'homme. Bagarre générale juste derrière parce que la femme de l'homme a commencé à agresser la meuf. Le mec de la femme a commencé à agresser tout le monde. Les agents de sécurité sont arrivés et ont réussi à séparer les protagonistes, mais ont quand même fait demi-tour à cause, pour revenir au port très rapidement,
2: super croisière.
1: À cause de la bagarre générale. J'imagine que la bonne femme et le mec qui se sont battus, ils ont terminé sur le port.
3: Bah ouais.
1: Une très belle histoire en Australie.
5: Magnifique.
1: Ça,
5: c'est vrai.
1: Ouais. Et à la place numéro 1, on va où?
2: Allez, on va en Floride où justement on parlait de gastro à l'instant. Bah oui, la gastro a abrégé cette magnifique croisière. 500 passagers l'ont chopé, rien que ça.
1: Tu la voulais ta gastro, carrément?
5: Ah ouais.
1: Et ben on l'a.
2: Des escales ont dû être annulées. Plus de 100 personnes sont restées confinées dans leur cabine, donc à bord du bateau. C'est l'Oasis of the Sea. C'est le troisième plus gros paquebot du monde. La compagnie a promis de rembourser tout le monde, hein, voilà, du voyage aux croisiéristes, malades ou non.
1: T'imagines 500 personnes avec une gastro.
2: Alors c'est quand même cool si jamais t'as pas
1: cool,
2: la gastro.
1: Ah bah c'est génial.
2: Non mais si t'as pas la gastro, tu fais la croisière et tu te fais rembourser, t'en fais une deuxième, t'as tout gagné.
1: Oui, c'est vrai.
2: Parce que 500 personnes sur le bateau, c'est rien. Sur l'Oasis of the Sea, ils sont beaucoup plus nombreux, je crois.
1: D'accord, mais bon, 500 gastro, faut quand même les supporter. J'explique pas, l'été des toilettes là-bas, ça.
3: Alors, attends, moi j'ai fait du bateau il y a quoi, il y a 2 ans à Tenerife. Genre truc de toute la journée, ça bougeait tellement que tout le monde a commencé à vomir. T'avais 100 personnes qui vomissaient par terre.
2: Ouais, mais c'était un petit bateau, c'était un petit bateau.
3: Pour 4 toilettes, c'était abominable.
2: Il faut savoir que plus le bateau est gros, moins tu sens.
1: Eh bien, ça m'a donné envie de faire une croisière, tout ça. C'était le truc au point de croisière dans l'actu.
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3: Avec des idées de blagues, des idées de prank pour l'été, un Difool qui a été faire un petit tour des réseaux sociaux et qui a trouvé quelques idées de canulars à faire que vous pourrez tester tranquillement. On se cale ça pour la suite de l'été du morning de Difool. R'n'Boy et Nono La Grinta également. Écoutez tout de suite, c'est avec moi sur Skyrock.
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3: Et premier sur votre réveil, hein, pendant tout l'été, tous les matins entre 6h et 9h, nous sommes le lundi 13 juillet, l'été du morning de G-Fool, avec un gros double appel collector à pas louper. Hein. C'est ce que G-Fool vous a calé pour la suite de votre matinée. Il y aura l'horoscope de l'amour, bien évidemment, à pas louper d'ici à 9h, mais là, c'est l'heure de faire un point. Ah oui, tiens, il y a du son également. Bad Bunny, le numéro un portoricain, Nueva Yol.

0: Et donc 8h30, celui que vous attendez pour le point sur l'actu sur le sport. Rémi, on y va, c'est parti, on attaque avec la météo.
1: Ouais, la météo, et voilà, vous le savez, vous allez avoir chaud aujourd'hui encore. 37 départements en vigilance rouge canicule, 46 en orange. Des averses parfois orageuses attendues de manière très localisée sur la Bretagne, le Cotentin et le Maine. Ciel voilé de l'Artois au bassin parisien, à la Touraine et à l'Anjou. Du beau soleil partout ailleurs, mais quelques averses pourraient gagner les Hauts-de-France, la région parisienne, le centre Val-de-Loire et les Pays de la Loire. Des nuages possibles au fil des heures sur l'est et la moitié sud. Les températures ce matin, 17 à Lille, 23 à Marseille, 24 à Lyon, 25 à Paris. Dans l'après-midi, 25 dans les Côtes d'Armor, 28 sur la côte basque, 30 en Charente-Maritime, 32 près des frontières du Nord, 33 sur le bassin aquitain, 34 dans l'Eure, 35 près de la Méditerranée en Haute-Garonne et en Alsace, 36 en région parisienne, 37 en Bourgogne, sur le massif central et en vallée du Rhône, 38 dans la Loire et 39 dans l'Yonne. À Auxerre, la pollution c'est mauvais, les indices entre 3 et 6.
0: Il y a du son qui arrive, RN Boy, Nono Lagrinta, Junior Choi également, avec To The Moon et la Rémi, c'est parti pour l'actu.
1: Des vents très défavorables qui inquiètent en forêt de Fontainebleau où un incendie s'est déclaré hier. 800 hectares sont déjà partis en fumée. On est à une soixantaine de kilomètres de Paris. Plusieurs communes sont menacées, déjà 1000 habitants évacués. 380 pompiers sont sur place avec l'intervention de 2 avions bombardiers d'eau. D'ailleurs, c'est la première fois que ce type d'appareil est utilisé en Île-de-France. Le feu a traversé la 6 et continue de se propager dans le massif forestier. L'autoroute est coupée dans les deux sens entre Noisy-sur-École et Nemours. Les trains, enfin en tout cas les TGV, reprennent petit à petit, mais ils ont accusé jusqu'à 10 heures de retard au fil des dernières heures. Le ministre de l'Intérieur, Laurent Nunez, va se rendre sur place dans la matinée. 37 départements en alerte rouge, de l'Orne au Tarn en passant par la région parisienne, 47 en orange. La quasi-totalité du territoire reste donc concernée par cette canicule. Des températures encore très élevées qui contraignent EDF à prendre des mesures. 3 réacteurs nucléaires sont à l'arrêt, 8 sont en puissance réduite. Le mercure, comme on vient d'en parler dans la météo, va commencer un petit peu à baisser par la façade atlantique. Par contre, la chaleur va se déplacer vers l'est du pays. L'épisode caniculaire devrait prendre fin en milieu de semaine. 139 personnes sont mortes par noyade depuis le 19 juin. Une enquête ouverte par le parquet antiterroriste après la découverte d'armes de guerre dans un véhicule près d'une synagogue à Sarcelles. Cette ville au nord de Paris abrite une forte communauté juive. 300 personnes ont été évacuées le temps de l'intervention samedi soir. Aucun suspect n'a pour le moment été interpellé. Et puis on a appris il y a quelques minutes la mort de l'acteur Sam Neill. Il était très connu pour son rôle de paléontologue. Vous savez, le paléontologue Alan Grant dans la saga Jurassic Park. Il avait 78 ans et s'est éteint des suites d'un cancer pour lequel il était logiquement en rémission. Mais voilà, il s'est éteint donc il y a quelques heures.
0: On enchaîne avec le sport, Rémi.
1: Et le Tour de France, victoire hier de Van der Poel qui s'est imposé au sprint à Ussel, étape qui a été réduite de 30 km en raison de la canicule. Paul Sexas a signé une très belle première semaine, il est 6e au général, il rêve d'un top 5 à Paris. Pogacar reste en jaune, repos aujourd'hui avant la reprise demain dans le Cantal entre Aurillac et le Lyon.
0: Eh bah parfait, merci beaucoup Rémi, on te retrouvera demain matin.
1: Oui, carrément.
0: Eh bah voilà, le 14 juillet, mais dès 6h, on compte sur toi pour le sport.
1: À demain.
0: L'été du morning de Difool avec des idées de prank, des idées de blagues à faire pour l'été. Difool qui a été faire un petit peu le tour du net pour trouver des conneries à faire. Et bah, il va vous faire écouter tout ça. C'est juste après Bad Bunny avec Noé Vaillol.
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1: Allez, on va rigoler un petit peu. Des pranks sur lesquels on est tombé sur le net. Vous voulez lequel pour commencer? J'en ai trois.
2: Moi je veux le 3.
1: Non mais je vous ai dit, il y en a un que vous pouvez faire en famille.
3: Ouais.
1: Il y en a un que vous pouvez faire à votre chérie. Et il y en a un que vous pouvez faire à n'importe qui dans la rue.
3: Allez, la famille.
1: La famille. Alors on commence par la famille.
2: Ouais, c'est la famille.
1: Ça tombe bien, c'est le plus gras des trois.
3: Ah.
1: Alors je vous explique comment ça marche. Je voulais faire rigoler la famille. Alors vous êtes en situation, je vous explique. Il y a le fils qui avait utilisé un spray. Vous savez, il y a des sprays comme du Febreze.
3: Ouais.
1: Sauf que ça sent pas le Febreze, ça sent le caca.
2: Ouais.
1: C'est un spray à caca, c'est comme une boule puante, mais en spray.
2: C'est ça.
1: Donc, il utilise un spray, il met le spray dans le salon, et il commence à accuser son père. Écoutez bien.
4: Romain, t'as un morceau de la serre qui reste écolo caduque ou pas? Non, et franchement, tu t'es mal torché. Non, mais sans déconner.
3: Oh,
1: je suis sur le
4: canapé, Romain, sans déconner.
1: Oh là, sans, mais. Ah oui, à ce point. Quand on commence à faire bleu, c'est comme quand tu jettes une boule puante dans un bahut, par exemple. Je sais pas si vous l'avez déjà fait.
3: On l'a déjà fait.
1: Tu l'as fait, t'as jeté une boule puante
3: dans un bahut? Pas moi, non. Un mec de ma classe, il l'a fait, mais je vais te dire, le mec, il l'a pris, il l'a laté, il nous a tous fait sortir de la classe, sauf lui.
1: D'accord.
3: Ah ouais, il était un peu sévère.
2: Il a marbré dans la classe.
3: Ouais, ouais.
1: Donc, vous entendez le père commence à.
4: T'as pas ta profondeur? Qu'est-ce que t'as?
1: Je sais
4: pas, je suis malade, je crois. Mais si tu veux mon avis, t'as des appels en permanence.
1: Oui, tes appels en permanence, oui.
4: C'est dégueulasse.
1: Ça s'est fini. Est-ce qu'il va.
4: Va chier là-bas,
1: Romain. Est-ce qu'il va vomir au bout d'un moment? Il va vomir, oui. Ou il va pas vomir?
5: Non, c'est toi qui pue, je te dis.
4: C'est pas moi qui pue là-bas, c'est ton fils qui est malade.
1: Ce qui est génial comme embrouille, c'est qu'en fait tout le monde s'embrouille au bout d'un moment. Comme prank, je veux dire, c'est que tout le monde s'embrouille.
2: C'est génial.
1: En embrouille totale. Merci la famille. Vous le trouvez comment celui-ci?
2: Oh, il est marrant.
1: J'aime bien.
2: Ah, moi j'aime bien.
6: Ouais, c'est bien comme blague.
1: Bah, t'aimes bien comme blague. Bon, ouais. Ça c'était la blague numéro 1 en famille. Vous voulez laquelle? Celle en couple?
2: Allez, vas-y.
1: Celle en couple. Alors là, vous utilisez l'IA. Donc il y a un gars, il utilise l'IA pour mettre une fausse photo de lui avec une meuf sur ses genoux et envoyer la photo à sa chérie.
3: Ouais.
1: C'est rigolo ça.
3: Ouais, c'est drôle.
1: Comment elle l'a pris la chérie? Ah, écoutez bien. Bah, Cariole, une petite question, tu l'aurais pris comment?
3: Très mal.
1: Ah, t'aurais pas vu que c'était Nia, toi?
3: Oh ouais. Bah, faut voir.
1: Non, je pense que.
2: Non, c'est bien
3: tu vois
2: fait.
3: Pas.
2: Non, franchement, c'est bien
1: en
2: fait.
1: En plus, je pense que tu réfléchis pas.
3: Tu réfléchis pas, non?
1: Tu vois ça, tu direct, tu. Un petit coup de nerf. Hein.
7: Ah, et donc, c'est ça, tu fais au travail, c'est ça?
8: Comment ça? Comment ça?
7: Eh, ferme ta grande gueule parce que la tête de ma mère, toi, là. Explique-moi, c'est quoi ton délire? Donc, tu t'es trompé de personne, t'envoies ça à qui?
8: Mon collègue.
1: Mon collègue, il a donc dit, j'envoie la photo à mon collègue. Donc tu vois une blonde en fait qui est sur ses genoux au travail.
7: C'est quoi ton délire? Donc c'est ça que tu fais au travail?
8: C'est qu'une photo, wesh.
1: C'est qu'une photo.
7: Avec une meuf sur ses genoux.
1: Oui.
3: Elle est bien calme, je trouve d'ailleurs.
8: Mais il n'y a pas de chaise.
1: Enfin attends, elle est bien calme.
7: Et la tête de ma mère va te faire enculer.
2: Ah, pas moi.
1: Elle est moins calme.
7: Maman va bien te faire enculer. T'as compris?
1: Elle a un petit peu moins calme là quand même. Hein.
2: Ouais, ça monte quand même un peu là.
1: Et vous en voulez une autre?
2: Allez,
1: la toute dernière, c'est une que vous pouvez faire dans la rue. Alors c'est un gars qui se fait passer pour un gars de la sécurité. Donc c'est sur un parking de stationnement dans un supermarché. Donc logiquement c'est pas payant. Hein.
3: Ouais. Enfin,
1: ça dépend des parkings, mais bon là.
2: Ça dépend,
1: là c'est pas payant et il met une amende à un gars.
9: Vous recevrez sous 14 jours le PV, monsieur. En fait, je travaille dans le parking vu que la roue elle était pas droite. Maintenant c'est 40 euros les roues pas droites, je sais pas ce que vous avez vu à l'entrée.
1: 40 euros les roues pas droites.
9: Bah monsieur, moi je fais mon taf, moi monsieur.
10: Ton taf de quoi? Je te niquais ton taf, moi.
9: Monsieur, vous travaillez aussi, vous savez.
10: Je m'en bats les couilles, moi.
1: Eh oui, il s'en bat les couilles jusqu'au moment où ça commence à monter. Hein.
9: C'est les ordres du boss, moi c'est pas moi.
10: Je m'en bats les couilles, va l'appeler ton boss dans l'enculé.
9: Je vais l'appeler.
10: L'enculé toi et ton boss, dépêche-toi.
9: Je l'appelle direct.
1: 40 euros les roues pas droites. Hein.
9: Ah, je suis désolé chef, moi c'est pas.
10: Tu vas mettre 40 euros de quoi? Tu m'en mets déjà pour 80 balles de course là?
9: Oui, mais c'est pas moi chef.
10: Bats les couilles moi, donne-moi ça.
9: Mais non, mais c'est pas moi, pourquoi vous énervez?
1: C'est 40 euros les roues pas droites, mais il faut payer.
10: Va me le chercher ton chef là, dépêche-toi.
9: Tu n'importe quoi. Ouais, je vais le chercher, il me dit je vais doubler vu qu'il veut pas payer, je sais pas quoi.
10: Dépêche-toi, va me le chercher. Ouais. Moi, je vais doublement l'enculer, ton chef. Dépêche-toi.
1: Et au final, ça s'est fini comment cette histoire?
9: Il va me virer, moi, monsieur.
10: Bah, arrête de te foutre de ma gueule, toi. Tu sais pas qui je suis, toi. Dépêche-toi,
9: non, mais
10: ton chef.
9: Moi, monsieur, j'ai pas d'histoire.
10: Dépêche-toi, je te dis. Dépêche-toi.
9: Déjà, il me paye mal. Moi, je m'en fous, tu t'affaires.
10: Je m'en bats les couilles de ton chef. Je vais l'enculer, toi et ton chef.
1: Voilà, donc au final.
2: Les gens sont un peu à bout de nerfs.
1: Les gens sont très énervés.
3: Celui-là, je le ferai pas, tu vois, de prank.
1: Tu le ferais pas, celui-ci?
3: Pas celui-là, non.
2: Bon. Ouais, c'est un peu risqué. Bah, quand je vois que ça commence à partir en couille, je lui dis, tu vois, que ça
1: va prendre. Trois petites idées pour vous amuser ce matin sur Skyrock.
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0: PLK, hein, PLK qui va partir en tournée Skyrock dans toute la France à partir du mois de septembre. Deux dates pour attaquer la tournée. Et quelle date, hein? Ça sera du côté du Stade de France à Paris-Saint-Denis. Je vous rappelle qu'on fait une autre tournée actuellement sur Skyrock, la tournée de Big Flo et Oli, nos deux Toulousains qui eux aussi vont partir en tournée dans toute la France à la rentrée. On va avoir des invites à vous offrir, hein, les premières à choper tout à l'heure dans la roulette. Ça sera pendant le 9-12 avec Fred, l'été du morning de Difool. Comme promis tout de suite, c'est l'heure du double appel. Et puis Junior Choi, également le Nigérian avec To The Moon.
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2: Alors c'est un multi-appel avec plusieurs stars dans ce multi-appel. Et oui, je vous annonçais une star internationale, elle arrive. Romano aussi, il est là. Et attention, c'est l'heure de commencer par deux numéros. On va enchaîner et la star arrive dans un instant. Tenez-vous prêts. Allez. Voilà ce qui se passe quand on met les Français en contact les uns avec les autres.
3: Allô.
4: Allô.
3: Oui, qui est à l'appareil?
4: Et vous, vous êtes qui?
3: Et vous, qui êtes-vous?
4: Mais moi, c'est moi qui reçois l'appel. Moi, j'ai rien demandé. Je veux savoir qui vous êtes.
3: Mais vous m'appelez, je vous réponds qui vous êtes.
4: Ah, mais non, je vous ai pas appelé, moi. Hein.
3: Ah bon, ça fait deux fois.
4: Ah oui, mais c'est vous. C'est, le téléphone sonne chez moi.
3: Eh bien, donc, c'est vous. Moi. Ils sont chez moi aussi.
4: Alors là, il y a un problème. Hein.
3: Voilà. Je vais appeler la gendarmerie pour qu'ils fassent.
5: Ah, c'est Donald.
6: Ouais.
3: Oui.
2: Ah oui, c'est Donald.
5: C'est une imitation de Donald.
3: Comment?
4: C'est quoi ça?
5: Donald, c'est un canard qui parle.
6: Ouais.
4: Et sa connerie, comment elle va?
5: Bah, elle va bien, et la tienne?
3: Je vais appeler la gendarmerie pour qu'elle fasse l'enquête.
5: Mais vous allez lui dire que Donald vous a appelé, madame. Vous allez passer pour une folle, hein, je vous le dis.
2: En fait, ils sont trois. Il y a le mec, la meuf. Et puis, il y a Donald.
4: Comment?
2: Ah, il y a Donald.
7: Plus que deux, il y a Donald et,
2: il y a Donald et la famille.
4: Et puis, il nous a emmerdé, là, les colons, là.
2: Vous avez un truc à dire à Donald? C'est une star, hein.
4: Allez vous faire un...
2: Voilà, bon, ah, bah,
5: c'est bien de parler comme ça.
4: Mais une tête de vainqueur, toi.
8: Oui, vous êtes en relation avec la gendarmerie de Sotzek.
2: Ah, bonjour la gendarmerie, c'est vous qu'on voulait avoir.
8: Oui, vous voulez quoi?
2: Eh ben, je sais pas, vous nous appelez.
8: Ah, mais j'ai jamais appelé, alors s'il vous plaît, vous vous taisez là, c'est parce que là je vais partir.
5: Mais monsieur, vous êtes la gendarmerie?
8: Oui.
5: De la gendarmerie d'où?
8: De Sotzeg.
2: Ah bah voilà, c'est bien.
5: Martin Sotzeg.
2: Exactement.
9: Bonjour.
2: C'est juste à côté de la gendarmerie de David Guetta.
5: Ouais, c'est ça, ouais.
2: Et vous?
5: Non, la Côte des Stars. Hein.
2: Et vous, ah, ouais, kick après Donald, ouais. Et vous, kick, c'est
8: allez,
2: vous.
5: Oui. Oh. Ah bah elle est belle la gendarmerie. Hein.
2: Pas très polie la gendarmerie.
8: Et c'est fini, oui, à cette heure-là.
5: Mais vous êtes le gendarme?
7: C'est un autre là.
5: Ah, vous êtes pas gendarme, vous?
8: Non, et où? Peut-être moi les connais, non?
5: Bah écoutez, monsieur, faudrait peut-être arrêter de nous appeler, hein.
3: Allô?
5: Si vous êtes pas net, faut aller se faire soigner la tête, hein.
3: Vous êtes qui, là?
8: Qui c'est qui m'appelle, là, à l'heure qu'il est?
3: Pour l'instant, c'est vous qui êtes en train de m'appeler, là, monsieur. Ou madame.
8: Ah non, madame.
2: Non, c'est monsieur.
3: Donc, c'est bon. Merci, et arrêtez de m'appeler, sinon...
2: Attendez, madame, il y a quelqu'un qui veut vous parler.
10: C'est la police. Ah. Ok.
5: Voilà. Ok, super. La police, on a eu la gendarmerie avant.
10: Oui, on a eu Donald aussi.
2: C'est sympa, vous pourrez dire à tous vos amis, vous avez eu Donald au téléphone.
5: Bonjour, je suis Mickey.
10: Voilà, tout à fait.
4: Ça va bien dans ta vie, toi, appeler les gens.
2: Et là, il y a Mickey.
5: Je suis Mickey, viens me tirer la queue, gros monsieur.
2: Oh. Ah, Donald, t'as vu ton coin. Bon, on vous embrasse. Et Martin Solveig et David Guetta, quand je suis une star dans le double appel sur Skyrock.
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0: the Moon, Junior Choi, le Nigérian, sur Skyrock, l'été du morning de Difool. On va terminer l'émission avec votre horoscope de l'amour. On va vous donner votre puissance amoureuse sur une échelle de 0 à 5 en ce lundi 13 juillet. Et juste derrière, vous allez retrouver Fred avec le 9-12 de l'été avec tous les numéros 1. Il y a du Nono, la Grinta, du Tempim Pala, Bello Dallas, également les Bretons qui arrivent en nouveauté pour le son sur Skyrock.
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0: après l'été du morning de Difool, c'est Fred que vous retrouvez avec le son de l'été, le son des vacances, Nono, la Grinta, Tempimpala, Belo et Dallas également qui arrive pour le son, mais l'été du morning de Difool, on termine tout ça avec votre horoscope de l'amour. Votre puissance amoureuse sur une échelle de 0 à 5, 0 sur 5 de puissance amoureuse pour les cancers et pour les balances, ce lundi pourrait vous donner quelques occasions de râler, mais ça serait une erreur, voilà, de rester dans le négatif, restez cool. Les taureaux et les gémeaux, vous avez 1 sur 5, alors c'est pas parce qu'une rencontre a été décevante qu'elles le seront toutes. Les vierges et les béliers, c'est 2 sur 5 avec un petit changement qui pourrait vous apporter de grandes satisfactions par la suite. Les verseaux et les poissons, vous avez 3 sur 5, une belle nouvelle est possible aujourd'hui côté amour comme côté amitié. Les scorpions et les sagittaires, c'est 4 sur 5 de puissance amoureuse avec votre franchise qui sera appréciée, qui vous permettra de marquer des points. Et enfin, on termine avec les lions et les capricornes. Vous démarrez la journée déter et au taquet. Voilà, plein feu sur vos objectifs amoureux. Les lions et les capricornes, c'est 5-5. 5 sur 5 de puissance amoureuse. Fred.
1: Oui, Vincent, comment va?
0: Bah, toi aussi.
1: Bah, en pleine forme.
0: Bah, très bien.
1: Une nouvelle semaine, le week-end pour certains, les vacances pour d'autres. Courage à ceux qui taffent quand même aujourd'hui. Il est 9h.
0: Eh ben, on y va.
1: Avec du son, c'est Nono la Grinta pour Love You.

Gims à l'instant avec Théodora. À l'instant, le morceau, c'était Spa, bien évidemment, à 9h15. J'espère que tout va bien ce lundi 13 juillet à l'écoute de Skyrock. Week-end peut-être, les vacances ou alors le boulot pour certains. Bon courage à vous tous et bienvenue tout le monde. Tout à l'heure, on fera tourner ensemble la roulette. J'ai des places pour aller voir Big Flo et Oli sur Skyrock et le retour du son tout de suite. C'est Mauvais Joe et Pilé. Pilé à écouter dans un instant, l'hymne de la Coupe du Monde 2026. Ce sera aussi Shakira avec Burna Boy. On attend tous, hein. Ah, on est tous au taquet là. France-Espagne, c'est demain soir, c'est le 14 juillet à 21h. C'est un grand moment. Tous derrière les bleus. Shakira, c'est ce qu'on écoutera pour la bande-son dans un instant avec Burna Boy.

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Michael Jackson avec Beat It à l'instant sur Skyrock. Le son, ça continue à venir. Culture, Méli Mélo dans quelques minutes. Gambi et son fameux René K. au Villa, ce sera sur Skyrock. Un classique de Bruno Mars qui arrive. Mais juste avant sur Skyrock, voici Aaron Boy avec Elle Voulait.

Triangle des Bermudes avec Aya Nakamura à l'instant, c'était Balek sur Skyrock, 10h moins le quart, bonne matinée, dans une heure on fera tourner ensemble la roulette, et depuis ce week-end on a mis dans la roulette des places pour aller voir la tournée, la grosse tournée des Frangins, Big Flo et Oli, grosse tournée qui reprend à partir du 2 octobre du côté de Poitiers, le 3 à Limoges, le 4 à Pau, il va y avoir les Accords Arena 19 et 20 octobre à Paris, c'est à choper dans une heure, restez bien à l'écoute sur Skyrock, on revient.

0: et Ariana Grande et That I Made You Love Me sur Skyrock. Ce sera juste après ça.
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PLK à l'instant sur Skyrock. Le morceau, c'était un peu de haine sur Skyrock PLK. On va le retrouver un petit peu plus tard aussi avec Pocahontas. Ce sera dans quelques minutes sur Skyrock. Et la roulette qui va tourner, il est 10h. 10h pile sur Skyrock. La roulette, elle, c'est dans une quarantaine de minutes. Maintenant, pour la faire tourner, vous vous inscrivez. Vous envoyez le mot roulette par SMS au 7-20-20. Roulette par SMS au 7-20-20. Il y a des places pour la tournée, la grosse tournée de Big Flo et Oli à choper. D'ici la fin de l'année 2026, ils vont aller un peu partout, Big Flo et Oli. Et les places avec Skyrock dans une quarantaine de minutes. On va écouter Gims avec Soleil, Naika juste après, PLK aussi un peu plus tard, je vous le disais, avec Pocahontas, et puis un classique de Travis Scott.

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Alessia Cola et le morceau Mélo décalé à l'instant à 10h15 sur Skyrock La Roulette. Elle va tourner dans une petite demi-heure. Continuez les inscriptions, il y a des places pour aller voir la tournée de Big Flo Oli. Les frangins toulousains chopés avec Skyrock, bien évidemment. Roulette par SMS au 7 20 20, c'est ce que vous envoyez pour faire tourner la roulette et retour du son.

0: mood à l'instant avec le morceau Maladie. Ça arrive sur Skyrock. Bad Bunny, Nueva Yol, ce sera aussi juste après.
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Impala avec Dracula à l'instant sur Skyrock à 10h30. Dans 10 minutes, c'est la roulette qui va tourner. 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Le son, ça continue sur Skyrock avec évidemment Aya Nakamura et Sexy Nana aux côtés de la rafleuse. Juste après, il y aura un classique d'Eminem. Bougez pas, c'est Not Afraid. Ça arrive sur Skyrock. Et Nono la Grinta pour Love You.

0: RN Boy avec mon bébé à l'instant sur Skyrock à 11h moins le quart. Ne bougez pas, on va vite revenir dans quelques minutes avec René Kaovila. C'est le morceau de Gambi, ça arrive dans un instant. Mais juste avant, il est grand temps de faire tourner la roulette.
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0: La roulette qui va tourner avec Jocelyne. Comment ça va, Jocelyne?
2: Eh ben ça va, et toi?
0: En pleine forme, tu habites à Saint-Charmont.
2: C'est ça.
0: C'est pas très loin de chez Diffoul, ça, Saint-Charmont.
2: Ah, pas très loin, mais il ne veut pas m'inviter non plus.
0: Ah bon? T'inquiète
2: ah
0: pas.
2: Ah bah non.
0: Ne t'inquiète pas, ma Jocelyne, il va entendre l'invitation. Comment ça va, toi? Tu bosses dans quoi?
2: Ça va.
0: Tu bosses dans quoi?
2: En fait, j'ai l'entreprise de mon père. Je travaille dans l'entreprise de mon père.
0: L'entreprise du daron. Bon, ça se passe bien.
2: Voilà. Dans la ferraille.
0: En plein de boulot en ce moment ou un peu de repos, un long week-end? Non, rien, hein, toi, je t'entends. À mon avis, tu bosses là.
2: Le week-end, c'est pas tout à fait pour nous.
0: C'est vrai. Il n'y a pas de week-end en fait. Est-ce qu'il y a au moins des vacances cet été, Jocelyne?
2: Oh oui,
0: je
2: m'en vais.
0: C'est pour
2: du 15
0: quand
2: au 30, je m'en vais.
0: Ah ça y est, 15 au 30, ça y est, c'est réglé. Là, il n'y a plus rien, il n'y a plus de Jocelyne, il n'y a plus personne.
2: Il n'y a plus de téléphone, il n'y a plus personne.
0: Il n'y a plus personne. Bon, je lance la roulette.
2: Il n'y a personne dans toute ma vie qui m'invite pas au 15 au 30.
0: Hein. Ma Jocelyne, j'ai lancé la roulette, tu me dis stop quand tu veux, c'est parti.
2: Stop.
0: C'est réfléchi rapidement. Et la roulette qui va s'arrêter pour toi sur la case, c'est...
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0: Tu y seras, Jocelyne. Tu y seras sur cette tournée. Et là, pareil, alors je te le dis tout de suite, Jocelyne, prépare ton 6 novembre. 6 novembre, c'est fini, on tire le store, il n'y a personne, il n'y a pas de Jocelyne. Direction...
2: Ah, moi, je prépare la valise, alors.
0: Tu peux préparer la valise, direction le concert.
2: Pour
0: une petite soirée tranquille.
2: Ah non, ça va, je prépare la petite valise.
0: Tu vas pouvoir te régaler, concert de Big Flo Oli. Alors ça, par contre, je sais que c'est compliqué pour les gens du 4-2, mais il faudra aller à Lyon, à la LDC Arena de Lyon.
2: C'est pas loin, ça dit Lyon, c'est pas loin.
0: Oui, tu vas partout, je sais.
2: Bon, on va partout, nous.
0: On va pas.
2: avec le GPS, on va partout.
0: Avec le GPS, on va partout. Bah, tu taperas LDC Arena de Lyon et tu verras Big Flo Oli le 6 novembre prochain.
2: Ah, c'est sympa, je suis contente.
0: Eh ben, je t'embrasse fort, c'est un bonheur de t'avoir ce matin, Jocelyne.
2: Merci, en plus c'est la première fois que je joue avec vous.
0: Eh ben voilà, comme quoi, hein, 100% des gagnants ont tenté leur chance, tu vois. J'ai piqué le slogan à la Française des Jeux, mais ça c'est la même chose. C'est la même chose ici, c'est la même chose pour la roulette.
2: Eh ben, je te souhaite de bonnes vacances. Hein,
0: ouais, fin de semaine pour moi, Jocelyne. Fin de semaine, moi je tire le score.
2: Profites-en bien.
0: Je t'embrasse fort.
2: Et bronze pas trop.
0: Non, après je deviens rouge. Ciao, Jocelyne.

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Damso à l'instant avec Bodies sur Skyrock. Il est 11h, dans une heure c'est vos dédicaces sur Skyrock. C'est tous vos messages à passer comme chaque jour entre midi et 16h. Et on est reparti tout de suite pour une nouvelle heure de son avec Leto, Pineapple. Ça c'est un gros son de cet été 2026 qu'on va écouter maintenant sur Skyrock. Il y aura Michael Jackson aussi et Rambo Goya avec BMS dans un instant.

0: Jules et sa bande. Bande organisée sur Skyrock. Premier sur le rap toute la journée, ça continue. Avec le nouveau son de Jaja et Dinaz, on va écouter à tes côtés. Et juste avant, vous avez reconnu la voix Shakira qui arrive avec Burna Boy, on va écouter Die Die. J-1 avant la demi-finale des Bleus, Coupe du Monde. On attend ça là impatiemment demain. Demain soir, France-Espagne à suivre. Et vos messages aussi. Les dédicaces que vous laissez avec l'appli Skyrock FM. Vous cliquez sur Balance ton message en direct. Il y en a qui bossent, notamment Victor depuis Limoges, qui fait une dédicace pour ses collègues infirmières Émilie et Léa et tous ceux et toutes celles qui taffent au CHU de Limoges à l'écoute de Skyrock. Et puis j'ai vu aussi Kirikou qui nous dit dédicace à Oma s'il te plaît, et puis Manon qui nous dit coucou, je m'appelle Manon, dédicace à mon ex, l'amour de ma vie. Le message est passé, l'appli Skyrock FM, vous cliquez sur balance ton message en direct.
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Gims, on va l'écouter Soleil sur Skyrock en ce lundi après-midi que je souhaite bon. Avec le soleil, la canicule qui continue encore cette semaine, a priori, ça va se calmer un petit peu à la fin de la semaine, le week-end prochain. Ça devrait aller mieux, on croise le doigt parce qu'il fait un peu trop chaud. On va pas se mentir, mais en ce moment, en France, la roulette arrive. 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Et pour la suite du son, on écoute Bad Bunny. Voici Monaco, enchaîné à La Rafleuse, Argent Sale et puis Ariana Grande avec Day 8 Data Made You Love Me. Nouveau son de Ariana qui arrive.

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0: Bello et Dallas, deux rappeurs qui viennent de Rennes, on a écouté Séminaire là, l'instant en nouveauté Skyrock, Nike arrive, One Track Mine, et la roulette c'est tout de suite, c'est maintenant.
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0: Eh ouais, grande tournée Skyrock pour Big Flo et Oli à la rentrée, vous êtes invités, si vous faites tourner la roulette comme Élisée, tout de suite en direct de Saint-Thé, salut Élisée.
2: Salut Mehdi, tu vas bien?
0: Ça va et toi, tranquille?
2: Ouais, ça va, incroyable.
0: Ah ouais, incroyable, t'es en direct sur Skyrock pour faire tourner la roulette, c'est beau ça, hein?
2: Ah ouais, tu fais quoi tous les jours.
0: Tu fais quoi sinon toi aujourd'hui?
2: Moi je suis au taf, je fais pas le pont.
0: Tu fais pas le... Bah malheureusement, tu bosses dans quoi toi?
2: Je suis chargé d'affaires dans le bâtiment.
0: Très bien, et eh bah écoute, bon courage à toi Élisée pour le taf. Élisée, c'est pas commun comme prénom masculin ça, non?
2: Ah non, c'est super rare, ouais, on le dit souvent.
0: Ça vient d'où, tu sais ou pas?
2: Mon père est camerounais, c'était le prénom de mon arrière-grand-père.
0: D'accord, ok, très bien. Ok Élisée, allez ça tourne quand tu veux du Christophe, Big Flo et Oli, la tournée dépasse pour toi. Et attention, ça va s'arrêter ou pas sur les deux Toulousains, sur les deux frères. La réponse maintenant.
1: Big Flo et Oli.
0: Yes, c'est gagné pour toi Élisée.
2: Incroyable, super.
0: Allez, merci, tu seras sur... Bah de rien, tu seras sur une des dates de la tournée Skyrock de Big Flo et Oli. Tu vas aller les voir où, tu sais ou pas?
2: Je pense que je vais aller les voir à Lyon, ouais.
0: Ah bah ouais, le plus proche de chez toi.
2: C'est ça.
0: Un Stéphanois à Lyon.
2: Ouais bon, c'est pas souvent que ça arrive, mais bon. C'est pour la bonne cause.
0: Ah bah bien sûr, c'est pour le concert. Tu vas faire un effort.
2: Bien sûr.
0: Tu vas aller visiter Lyon un petit peu, ça va te faire du bien.
2: Ouais, je connais bien déjà ça.
0: Bon, deux places pour Lyon, ce sera le 6 novembre prochain et avec la personne de ton choix. Puisqu'évidemment, super. C'est des places par deux, donc une pour toi et puis une pour un pote, la famille, qui tu veux. Voilà, Élisée.
2: Super, merci beaucoup, Mehdi.
0: Et bah de rien, bon concert à toi, éclate-toi bien et puis bon été, bonnes vacances à toi, Élisée.
2: Merci, toi aussi, salut.
0: Bye bye, et puis bon courage pour le taf surtout. La roulette, on vous attend. 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

nouveau son de Tiakola. On va écouter Mélo décalé à l'instant sur Skyrock. Il est quasiment 14h. Bon après-midi, bon début de semaine. Le lundi, c'est le jour le plus compliqué. Le meilleur jour de la semaine, on va pas se mentir, c'est le vendredi. Le pire, c'est le lundi. Si vous êtes au taf, hein, notamment, on pense à vous. On est là. Bonne humeur, bon son. Il y aura bonne musique non-stop toute la journée sur Skyrock. Et puis vos messages aussi. Skyrock dédicace midi 16h tous les jours. Les messages que vous faites passer avec l'appli Skyrock FM en cliquant sur balance ton message en direct. Et puis c'est l'été aussi, là, pour certains. Enfin, c'est l'été pour tout le monde. Mais les vacances pour certains, kiffez bien. Profitez bien à l'écoute de Skyrock avec la suite. La suite, c'est Gambi avec René Kaovila. Enchaîné à Culture, on écoutera Méli Mélo. Rambo Goyard aussi qui arrive avec BMS en classique. B.O.B. avec Airplanes. Et puis Mauvais Joe, Maladie à écouter sur Skyrock.

0: SDM, on va l'écouter Monsieur Old Show sur Skyrock, premier sur le rap toute la journée, premier sur les dédicaces aussi tous les jours, midi 16h avec Maxence depuis Annecy en Haute-Savoie. Maxence qui fait une dédicace pour ses potes Alicia et Paul. On est sur la route en voiture direction le lac d'Annecy. Ça c'est beau ça, bonne baignade à vous hein. En plus en ce moment, ça a du bien de se baigner là en ce moment avec la chaleur, la canicule. Et puis Amine de Piauriac, lui fait une dédicace pour sa sœur Leïla, 31 ans aujourd'hui. Bonne année à toi Leïla. Leïla, bonne année si vous êtes né vous aussi. Un 13 juillet avec la suite du son. La suite c'est Leto. On va écouter Pineapple. Tame Impala aussi avec Jenny, Dracula en remix sur Skyrock et PLK à venir. Avec Pocahontas, un extrait de son dernier projet.
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0: Doja Cat à l'instant sur Skyrock avec 6h. On va écouter Kiss Me More sur Skyrock à 18h46. C'est l'anniversaire de ma cousine, dit Thibaut du 56. Ben, bon anniversaire à ta cousine. Et puis merci d'être à l'écoute de Skyrock. Nous, on vous lâche pas pendant les vacances et pendant l'été. On est là 7 jours sur 7, 24h sur 24. Et est-ce que vous entendez ça? Guettez ce qui arrive à la radio. Mélo décalé, c'est Tiakola qui débarque. C'est qui? Avant 19h sur Skyrock. Mélo décalé, il y aura aussi le son du mondial. Shakira, Burna Boy, numéro 1 du top single cette semaine. Die Die sur Skyrock.
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marrant qu'on prend les rois de l'ambiance, Triangle des Bermudes, la reine de France, Aya Nakamura, ça donne balèque. Triangle des Bermudes avec Aya Nakamura sur Skyrock, il est 19h tout pile, en ce 13 juillet. Ah, c'est vrai que demain c'est férié. Voilà, il y en a qui vont pouvoir profiter ce soir, j'espère, en tout cas en écoutant Skyrock avec plein de numéros. Un courage après cette journée encore caniculaire. C'est Emeric, 16-21 du coup. Planète Rap, vacances méritées pour Fred et toute l'équipe. Retour à la rentrée, on poursuit le 16-20, donc jusqu'à 21h avec plein de numéros. Shakira, la musique de la Coupe du Monde avec Burna Boy, Die Die et RN Boy, maintenant elle voulait.

0: Tellement cool de retrouver ce morceau de Maes à l'ancienne Fetty Wap sur Skyrock. Skyrock, Liner Radio. On vous écoute partout, l'équipe, me dit Brian sur le skyrock.fm. Salut à toi, Brian. C'est vrai que vous pouvez nous écrire également via le site Beau Gosse de Skyrock, le skyrock.fm. On est connecté H24. 19h14, c'est l'heure de faire tourner la roulette dans moins d'une demi-heure, histoire d'être bien précis. Vous allez débarquer sur l'antenne et choper vos deux places pour aller voir Big Flo et Oli. En plus, vous choisissez votre vie. Hein, ils passent partout, Big Flo et Oli. Donc, vous pourrez les applaudir là, dans les quatre coins de la France à la rentrée. Le Karma Tour qui est leur meilleure tournée. Vous envoyez roulette, c'est parti pour s'inscrire. Roulette au 7-20-20, on fait tourner avant 20h. Bad Bunny, Nueva Yola, Fier et Rosina Ika. One Track Mind. On revient dans même pas une minute là. La pub en speed et le retour du son sur Skyrock.
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C'est Skyrock, elle est franco-haïtienne et elle déchire tout. Naïka, c'est son nom. One Track Mind à l'instant sur Skyrock à 19h25. 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Là, c'est Nono La Grinta, I Love You sur Skyrock.

C'est Skyrock, le morceau que je vais vous passer maintenant. J'adore ce titre, mais je ne veux surtout pas l'entendre demain soir. Je vous explique pourquoi. Demain, il y a France-Espagne. Vous savez que si l'Espagne gagne le match demain, ils vont mettre ça. Donc on l'écoute maintenant avec plaisir. Rosalía, chanteuse espagnole numéro 1 d'Especha, mais pas demain soir, ok? Rosalía sur Skyrock et PLK derrière sur Skyrock.

0: C'est extrait de l'album Karma. Big Flo et Oli sur Skyrock. Et autre duo qu'on va retrouver juste avant 20h, ça sera Bello et Dallas. Séminaire. Incroyable ce titre. Ça arrive. Big Flo et Oli qu'on va écouter avec Picasso. Ils sont dans la roulette aussi.
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0: Et on file à Epepep et Pinal. Salut Clémentine.
2: Salut.
0: Comment tu vas? T'as passé une bonne journée?
2: Ouais, nickel, ça va bien et toi?
0: Bah très bien, t'as pas trop souffert de la canicule, ça dit quoi Épinal, ça va la météo?
2: Ça va, en vrai ça va.
0: Bon bah parfait alors. Clémentine, vacances ou pas du tout là?
2: Non, pas vraiment, bon, ça bosse un peu.
0: Bon bah alors courage hein, pour ceux qui bossent, on vous accompagne pendant l'été, il y en a plein qui sont en train de travailler. C'est pour ça qu'on a des roulettes, t'as bien fait de t'inscrire Clémentine. C'est en train de tourner, roulette 100% concert, 100% Big Flo et Oli, tu dis stop quoi tu veux. T'allais jamais dire stop Clémentine, je me suis dit ah on va entendre le bruit de la roulette pendant une heure sur Skyrock.
2: Non, quand même.
0: C'est un concept hein, bon, compliqué. Clémentine, c'est bon, t'as arrêté la roulette, t'as deux places pour Big Flo, tu vas pouvoir les applaudir.
2: Ah trop bien, merci.
0: Comme tu le sais, ils sont très très forts sur scène et là franchement je le dis, le Karma Tour c'est leur meilleure tournée. Vraiment tu vas te régaler.
2: Ouais bah oui je suis sûr. Ah c'est trop cool, merci beaucoup.
0: Je te souhaite en avance un bon concert et puis je te repasse Greg hors antenne qui lui aussi est fan de Big Flo.
2: Trop cool,
0: bisous
2: merci.
0: Clémentine, ciao ciao.
2: Bonne soirée.
0: Allez, bonne soirée à toi. On revient vite, nous, avec Bello et Dallas Séminaire et aussi Rambo Goyard sur Skyrock.
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forcément à la rafleuse. On va écouter un extrait de son projet numéro d'écrou. Album qui est resté numéro 1 des ventes 5 semaines en France. On va écouter Argent Sale sur Skyrock, il est 20h. Et d'habitude vous retrouvez Play et Trap avec Fredo. Ben là c'est les vacances bien méritées de Fred. Play et Trap qui sera de retour évidemment à la rentrée pour une nouvelle saison. D'ici là, le 16-20 joue les prolongations pendant l'été, pendant les vacances. C'est le 16-21 jusqu'à l'arrivée de Difool pour la radio libre de l'été. Et le programme va être bon, puisque dans un instant vous allez écoutez Anime avec Meryl Champagne. On va sortir le champagne. Il y aura du Bilouki aussi pour Fool. Et puis là on repart avec Rambo Goyard et By My Side sur Skyrock.

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Restez à l'écoute de Skyrock. On va écouter Salé, ce bon classique de Niska sur Skyrock. Le numéro 1 s'enchaîne.

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C'est le retour d'Ariana Grande. En plus, elle aura un nouvel album cet été qui va sortir pour les fans de Harry, quoi. C'est comme ça qu'on l'appelle. Hey Dada, Made You Love Me sur Skyrock. Tous les numéros 1 dans le 16-21 de l'été. Encore plus de sons, plus de numéros 1 là, jusqu'à la radio libre de l'été avec D-Fool sur Skyrock. Par exemple, c'est Xenada, je vous l'ai promis. Ayana Kamura, la rafleuse, c'est dès maintenant. Et derrière, on envoie un classique de Lil Nas X, ça sera Holiday sur Skyrock.

La radio qui vous joue Michael Jackson, c'est Skyrock évidemment. Bonnes vacances tout le monde, hein. Profitez bien de l'été, profitez du son de Skyrock. Cet homme a rempli deux fois le vélodrome à la maison en moins d'un an. C'est Alonso, on y était, hein, des événements Skyrock. Alonso avec Aaron Boy, c'est 18 carats sur Skyrock.

0: Skyrock. Plus on écoute ce morceau, plus on l'a en tête. Elle est forte, Adèle Castillon, quand même. Elle était avec toi sur Skyrock. Elle était aussi avec la Radio Libre de l'été. Bah ouais, on vous lâche pas sur Skyrock. Vous allez vous taper des bords encore ce soir. Radio Libre de l'été, c'est parti. On se connecte avec Diffoul et toute l'équipe sur Skyrock. Moi, je reviens demain pour le 16-21 de l'été. Le 16-21, je joue les prolongations pour les vacances de Planète Rap. À demain, ciao.
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0: sur Skyrock, dit Fool.
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0: Bonjour, bonjour. Et oui, on est en forme, on est là. C'est parti jusqu'à minuit. La plus grande radio libre de France. Bonjour toute l'équipe.
3: Bonjour.
4: Salut.
0: Bonsoir. Alors, bonsoir. Qu'est-ce qu'on a à faire sur plein de choses. Et oui, vous avez la parole tous les soirs, 21h minuit. Vous nous parlez de tout ce que vous voulez. Tout le temps, on a plein de choses à faire puisqu'on aura nos familles du double appel à retrouver.
6: Ah, bien sûr.
0: Et oui, les familles, celles que l'on aime, celles à qui on donne la parole tous les soirs, entre 21h et minuit. On aura de la drague avec Cédric et Romano.
3: Ouais.
0: Nos deux clasheurs que l'on aime. Comment tu te sens, Cédric?
3: En forme.
2: En sale.
3: Non, en forme.
0: Sale.
3: Nickel.
2: En forme de quoi?
3: En grosse forme.
0: D'après vous, il est en forme de quoi, Cédric?
2: En forme de courge.
3: Le ovale. Ça t'excite, hein?
2: Le courge, là, pas des masses.
0: Si, t'excite, Romano, ça se voit, là.
3: Ça se voit.
0: Bon, ça va, Romano?
2: Ça va, nickel. J'attends le clash. Bon, puis tout le reste.
0: Bon, alors tout le reste, parce qu'on a plein de choses à faire ce soir. On va parler de relations cachées. On va parler d'un super lover qui va vous plaire, les filles, j'en suis sûr.
6: Ah.
0: Je crois que c'est Kamel qui va arriver, qu'on va retrouver tout à l'heure. Super lover. On aura un zizi aussi à étudier avant minuit.
6: Ah, très bien, ça.
0: Vous êtes content, tiens.
2: Ouais, je dis... Ah, c'est vrai que... Ne cache pas ta joie, va.
0: Personne n'a un problème de zizi ce soir?
2: Non, ça va.
3: Ça va, il va bien.
2: Ça va pour l'instant.
0: Ça va, Guigui?
2: Après, on sait jamais. Hein,
6: c'est constant, son problème de zizi à lui.
0: Ah, Marie, elle veut peut-être te filer un petit coup de main.
2: J'ai l'impression.
0: Parce que souvent, Marie, tu dis qu'il est tout petit, Guigui.
6: Mais c'est ce que je pense.
2: Parce qu'en fait, elle veut le voir, c'est pour ça.
0: Ah, entre lui.
6: Ah voilà. Non, ça
2: allez. Non, mais peut-être qu'une fois que tu l'aurais pris dans le cul, tu dirais plus ça.
6: Oh non, Romano.
0: Non, mais on aura peut-être ça.
6: Je m'attendais pas à ça.
0: On aura peut-être ça.
2: Moi, je trouve que c'est pas une mauvaise idée.
0: Avant minuit.
6: Ah non.
0: Bon, on a plein de choses à faire. Et puis, on va démarrer. Eh ben, on va démarrer tout de suite. Parce que quand on a plein de choses à faire, allez, on attaque. On va attaquer avec le premier de la soirée. C'est Arthur qu'on va retrouver avec nous. Salut à toi, Arthur. T'es là, Arthur?
7: Ouais, je suis là.
0: Comment ça va, Chambé?
2: Salut.
7: Bien et vous l'équipe.
0: Bah écoute, ça va Arthur. Toi, c'est un problème de famille que vous avez peut-être connu d'ailleurs, vous qui nous écoutez. Petit problème que t'as avec ton père et avec ta mère, c'est ça?
7: Non, mon père et une autre personne.
0: Ah, d'accord. Ah. Donc ton père et une autre personne qui n'est pas ta mère. Une personne pour prendre.
6: Féminine.
0: De sexe féminin?
7: Ouais.
0: Ah,
2: ta belle-mère.
0: Explique-nous un peu, ouais.
7: Alors, en gros, c'est. En gros, mon père, il a ramené une meuf à la maison.
0: Mais donc, ton père est plus avec ta mère?
7: Non, ils sont séparés depuis 3 ans.
0: C'est mieux, parce que t'imagines si elle a la mère et que ton père ramène une autre meuf à la maison.
6: Oui,
7: ah, mais là, j'aurais pas le droit de dire.
0: Donc, ouais, donc il s'est séparé. Depuis 3 ans, il a eu des histoires avec des meufs ou pas?
7: Ouais, une. Et il me dit qu'il est plus ensemble ou qu'ils sont ensemble, en fait, je sais pas trop.
0: Donc, il a été avec une meuf et là, il s'est séparé, donc il a ramené une nouvelle meuf.
7: Ouais, voilà. Et en fait, il m'a dit un jour, va dans ta chambre et tu sors pas.
0: Parce que je vais la baiser. Parce que je vais la baiser.
2: Parce que je vais lui faire du sale.
0: Et mets des boules caisses aussi parce que tu risques d'entendre des bruits bizarres.
7: Non, mais c'est après, du coup, il m'a dit de pas sortir.
0: Ouais.
7: Et à un moment, tu sais, j'ai besoin d'aller aux toilettes, du coup.
6: Oui, c'est vrai,
0: oui, t'allais pas te pisser dessus, oui, c'est sûr.
6: Oui.
7: Et du coup, j'y suis allé et lui, il l'a entendu parce que j'essaie de faire discret pour pas qu'il m'engueule.
0: Et c'était la nuit, ça?
7: Ouais, c'était quoi? Il devait être 23h.
0: Ah ouais, donc la meuf était à la maison, mais elle dormait à la maison déjà?
7: Non. Elle repart chez elle après.
0: D'accord, mais c'était la première fois que tu la voyais, toi, la meuf?
7: Non, plusieurs fois, je l'ai déjà vue.
0: D'accord, mais c'est la première fois qu'il te disait, ouais, là, tu restes dans ta chambre.
6: Ouais, tu bouges pas.
7: Ouais, c'est ça.
0: Mais tu t'es dit quoi, là? Tu t'es dit, ils vont faire des trucs ensemble
7: Ouais, je me suis dit ça, et après, je me suis dit...
0: Oui, non, mais tout le monde aurait pensé...
2: Oui, bah oui, t'es pas neuneux, tu vois.
7: Ah bah ouais. C'est logique, quoi.
0: Tu l'as pris comment? Tu t'es dit, bah c'est normal, mon père est séparé de ma mère.
2: C'est un des fous ailleurs.
0: S'il trouvait une meuf, il va s'amuser.
7: Non, le truc qui retrouve une meuf, ça, je m'en fous, mais c'est plus le truc qui me le cache, quoi. Parce qu'il me l'a pas caché sur les autres, et là, je sais pas.
0: C'est-à-dire il te le cachait? Ouais, enfin il a pas caché, il l'a ramené à la maison quand même.
7: Ouais, mais moi il m'a pas dit, il me le cache, il me la montre pas, je l'ai jamais vu, on n'a jamais parlé.
0: Ah, il te l'a pas présenté, c'est ça?
6: Ah
7: non. Mais il la teste. J'ai juste grillé plusieurs fois.
0: Il la teste peut-être avant pour voir s'ils sont compatibles sexuellement, peut-être, ou et même sentimentalement.
6: Non, ou peut-être que c'est
0: pas sûr des sentiments pour elle.
6: Ou peut-être que c'est la mère d'un de tes potes ou une nana qu'il faut pas que tu croises.
0: Mais tu l'as pas vu.
2: Non, mais alors c'est juste un plan de cul, tu vois. C'est pas une meuf avec qui
3: il est présenté, parce que c'est pas officiel.
2: Ouais, il a peut-être pas l'intention de faire sa vie avec, quoi, tu vois.
6: Ouais, mais s'il t'a présenté toutes les autres, c'est bizarre qu'il te présente.
2: Bah, peut-être que les autres, ils croyaient que ça allait être la bonne, et là, le mec, il se dit.
3: C'est pas la bonne.
2: Ouais, il se dit, ouais, bon, bah, j'ai juste à baiser.
0: Non, moi, je pense qu'il est pas sûr de ses sentiments pour elle.
7: Ouais, je pense, et surtout, enfin, je pense pas que c'est un plan cul ou un truc comme ça, parce qu'il est pas comme ça.
0: D'accord, mais je pense qu'il est peut-être pas sûr de.
7: Ouais, c'est ça.
0: Je sais pas, Romano par exemple, tu aurais des enfants.
2: Ouais.
0: Tu te sépares de la gothique avec laquelle tu as fait tes enfants.
2: Non, mais là, je suis déjà plus avec elle, hein, je te l'annonce.
6: ça fait déjà
2: quelques années, il faut se mettre à la page.
0: Et l'enfant, il est où?
2: Ah, je sais pas où il est, je m'en bats les couilles.
3: Je m'en bats les couilles.
0: C'est pas très gentil, ça, dis donc.
2: Il est où? Je sais pas où il est. Il est sur Terre.
0: Mais non, il est pas né.
2: Oui, bon, ouais. Alors, vas-y, raconte ta merde.
0: T'aimes pas que je parle de la boutique.
2: Mais non, mais l'histoire, elle est finie depuis un paquet d'années, quand même.
6: Ah bah, ouais, tu m'étonnes.
2: Non, mais admettons, bon, j'ai un gosse, et alors?
0: Bah, voilà, bah, alors t'as un gosse, et puis, t'as un gosse, voilà. T'es content?
2: C'est tout. Non.
3: Non, j'ai un gosse, je suis en dépression.
0: Tu t'es séparé de la gothique, est-ce que tu présenterais la nouvelle meuf à ton gosse, tout de suite?
2: Ah, non. Non, mais moi, de toute façon, le gosse, il serait chez la gothique. Bah, s'il a sa gueule, je pourrais pas le saquer, je pense.
0: Bon, vraiment, il n'est pas né, hein.
6: Oh, la réponse, précise,
0: il n'est pas né. Hein.
2: Ah, si c'est une fille, qui a la sale trogne de sa mère, je dirais peut-être t'as vraiment pas de bol de cette connasse de femme. Oh.
6: Non, mais toi, t'as pensé quoi? T'as pas pensé que c'était quelqu'un que tu pouvais connaître?
7: Bah, je me suis dit au début, peut-être c'est possible, mais après.
6: Moi, je serais allé vérifier, franchement.
2: Mais il y en a plein qui disent, t'es sûr que c'était pas une timpe? Quoi, une pute?
7: Ouais, bah, je sais pas, après.
6: Mais alors, c'est pas écrit sur sa gueule, il pourrait.
2: Non, mais bon, une pute. Tu ramènes une pute chez toi, tu vas pas la présenter à tes gosses.
0: Ouais, il y a dit que.
2: Tiens, je vous présente la pute qui va passer la soirée ici.
6: Ouais, mais dans ces cas-là, tu baises ailleurs, quoi.
0: Après, c'est marrant, le père qui dit, ouais, tu sors pas de la chambre, t'as qu'une envie, c'est de sortir pour savoir ce qui se passe.
6: Ouais, mais c'est clair, moi, je serais allé faire la foot direct.
7: Tu sais, vraiment, je me suis retenu, mais juste pour aller aux toilettes.
0: T'as juste envie de pisser, ouais, ça peut se comprendre. Guigui, comment tu réagirais, tiens, si ton père ramène une meuf à la maison comme ça, il dit, tu sors pas.
4: Déjà, c'est compliqué parce que mon père est marié.
0: Oui, c'est
2: donc
0: vrai.
2: Donc, admettons, ils sont séparés.
0: Voilà.
4: Moi, je me dirais, bah, de toute façon, bon, il refait sa vie, donc c'est normal.
0: Donc c'est normal. Mais bon. Tu regarderais par le trou de la serrure en te masturbant.
4: Non, alors du coup, non, j'ai pas me masturber avec mon daron. Du coup, t'as les idées bizarres, là.
2: Non, j'y vais doucement.
4: Non, je.
0: Non, mais pas sur ton
6: père. Dégueulasse.
0: Pas sur ton père, sur la meuf, là.
4: Ah oui, non, mais laisse tomber. Non. Non, je le laisserais faire sa vie. Je pense que je serais un peu perturbé au début parce que, bon, forcément, je serais pas habitué. Mais je dirais, bon, bah, c'est normal, c'est la vie, et puis voilà, quoi.
2: Et t'apprends que c'est une pute.
4: Ah, je me dis, ah putain, fais chier quand même. Putain, merde, c'est le Darwin un peu en galère là. Merde.
0: Tiens, il y a d'autres suppositions. Regarde, il y en a plusieurs qui disent ça, mais plein, ouais. T'as vu les messages,
4: ça. Ouais, les mêmes que toi.
0: Il y a Yannick qui dit, c'est peut-être sa mère. Laura du 90-150 qui nous fait, il s'est peut-être remis avec sa mère.
2: Jungle aussi
0: qui dit la même chose.
4: Nina.
0: C'est peut-être sa mère. Et Thermomètre.
2: Mais pourquoi tu la présenterais pas parce que tu la connais?
4: Non, mais parce qu'ils veulent pas que ça soit encore officiel, ils savent pas, ils disent,
6: ouais.
4: Ah, ok, de se voir sans qu'il y ait
6: Bah ouais, parce qu'il la planque.
2: Comme dirait Cédric, j'ai pas compris.
0: Mais la meuf, donc.
7: Surtout que la meuf elle est blonde et ma mère elle est pas blonde.
6: Ah, comment tu sais qu'elle est blonde?
0: Donc tu l'as vue quand même.
7: Bah oui, je l'ai vue.
4: Ah, donc c'est pas ta mère.
6: Ah, donc c'est pas une
2: meuf. Non, mais à mon avis, moi c'est une meuf qui baisse comme ça, tu vois.
0: C'est juste ça.
7: Ouais, sûrement.
2: T'as un plan cul ou une pute?
4: Tu dirais chez la pute.
6: Et tu l'as vu le lendemain matin? Tu l'as entendu partir?
2: Non, mais le pauvre, en même temps, ça va, lui, il est content le daron.
6: Ah oui, c'est vrai, tu nous as dit tout à l'heure qu'elle avait pas dormi là.
0: Ou alors c'est un mec, non, elle est blonde.
2: Ah, mais si elle a pas dormi là, je te dis, pour un plus, c'est une pute. Surtout, tu sors pas de la
0: chambre. Non, il dit sûrement, Arthur.
2: Surtout, tu sors pas de la chambre, hein. Parce qu'il faut pas que tu vois la pute.
6: Ouais, peut-être qu'elle est mariée.
3: Peut-être qu'elle est mariée, peut-être que tu la connais, tu vois. Il voulait pas que tu crames.
6: Ouais, mais tu l'aurais reconnu, du coup. Voilà.
0: Il veut juste être discret, parce que c'est vrai que la vie sentimentale de ton père, c'est sa vie à lui.
2: Alors, sans pitié, il des tapes à la maison.
7: Je le laisse dans sa vie, mais.
2: Non, mais demande-lui, papa, c'était une pute.
0: Mais non.
2: Non, il va être.
6: Je suis pas sûr que ça passe.
0: T'es fils unique, Thomas, Arthur?
7: Hein?
0: T'es fils unique?
7: Non, j'ai une sœur, mais elle vit chez ma mère.
0: D'accord. Ouais, t'en as pas parlé à ta sœur.
7: Non.
0: Oh, t'as raison. Oui, t'as raison. Bon, bah, c'est la vie privée de ton père. Après, moi, je pense qu'il est pas sûr des sentiments qu'il a pour elle et qu'il se dit c'est pas la peine de le. Alors, après, on nous dit quoi d'autre? Tiens, il y a Kemal là, qui nous laisse un message et qui nous dit elle est peut-être moche. il en a honte.
6: Non, mais pff, n'importe quoi. Non, mais c'est vrai que c'est spécial qu'il t'ait présenté toutes les meufs avant et pas celle-ci. Bah, quoi.
0: Parce qu'à mon avis, c'était plus avancé dans la relation.
2: Mais non, mais à mon avis, là, c'est un plan comme ça, tu vois.
0: Oui, il est pas sûr.
2: Il a peut-être fait une rencontre, il se dit, ouais, vas-y.
0: C'est pas sûr.
2: C'est comme ça, Marie, t'as pas présenté tous les mecs qui t'ont niqué à ton fils.
6: Non.
2: Sinon, psychologiquement, le gosse aurait été perturbé quand même.
6: Non, mais il en a connu pas mal quand même.
0: C'est possible, ça.
2: Maman, c'est lequel, papa?
6: Mais n'importe quoi, il connaît son père.
0: Il aurait demandé, tu sais, comme dans les émissions de jeu, de mettre une petite pancarte pour les prénoms. Parce qu'il aurait du mal à s'en rappeler.
2: Là, moi, je comprends pas, j'ai 40 papas.
6: N'importe quoi, mais n'importe quoi.
3: Ah, oh, bâtard.
0: Qu'est-ce que tu voulais demander aux auditeurs, aux auditrices de Skyrock, toi, Arthur?
7: Bah, moi, je voulais demander savoir s'ils sont déjà retrouvés dans cette situation et ce qu'ils me conseillent.
0: Non, mais ouais, on attend vos témoignages. Allez-y, ouais, appuie.
7: S'ils me conseillent de le dire à mon père ou de le garder comme ça.
0: Bah écoute, ton père il t'a parlé du fait qu'il y avait quelqu'un qui venait à la maison, il t'a dit de pas sortir, donc tu peux, c'est lui qui a fait le premier pas. C'est lui qui t'a parlé de cette histoire, donc quelque part si ça t'intrigue un peu, tu peux peut-être lui demander. Hein.
6: Bah après, moi je lui poserai la question.
0: Après je sais pas les rapports que t'as avec ton père, si vous entendez bien.
2: Tu t'entends bien avec, il est ouvert ou il est...
0: Il est cool.
7: Il est cool et il est fermé souvent.
0: Fermé sur
7: genre,
0: quoi?
7: Tu vois, je pense, tu sais que quand il est monté, genre quand il m'a vu aux toilettes, il s'est énervé.
0: Bah oui, mais bon, t'as le droit d'avoir envie de pisser.
2: Mais bon, t'allais pas te pisser dans, ouais, dessus, voilà, pour
3: pisser dans la chambre.
0: Bah oui, oui.
2: Sinon, il a calé la niquer ailleurs aussi.
7: Bah voilà. Oui.
2: Non, mais c'est vrai.
3: Tu veux dire ça, d'ailleurs.
7: Bah oui, justement.
3: Va la niquer ailleurs.
0: Ouais. Ou alors tu prends un pot dans ta chambre pour pisser la prochaine fois, je sais pas.
6: Non, mais faudrait peut-être lui demander, tu sais, quand il est cool et tout, de lui demander alors et toi.
0: Alors, amours, t'as bien baisé, papa bien. C'était bien.
6: Non, mais je veux dire, évidemment, ça se passe bien et tout. Et puis peut-être que s'il est un peu ouvert, tu peux peut-être lui poser la question derrière.
3: Ah, il a pas l'air ouvert là.
7: Ah, ouais, c'est vrai.
0: Il y a un nombre de messages, on n'a pas dit l'histoire des trans. Hein.
3: Non,
0: parce qu'il y a plein. C'est
2: si, bah si, on l'a dit.
0: Ah, on l'avait dit, les trans.
3: Mais tu vois, moi aussi, j'ai l'avais.
0: Voilà. Bon, bah écoute, Arthur, quitte pas et on attend vos réactions là-dessus. Est-ce que ça. Est-ce que vous avez. Comment ça se passe avec. Tiens, avec la nouvelle meuf de votre père, si vous avez des parents séparés. Ouais, alors avec le nouveau mec de votre mère. Ça marche dans les deux sens. Vous pouvez témoigner si vous voulez nous appeler. C'est au 53 40 30 20, l'appli Skyrock, le 41 759. Et les darons aussi, dites-nous hein, comment vous gérez l'histoire. Si vous êtes daron et que vous avez vous aussi ce genre d'histoire à gérer, avec votre fils à la maison,
6: ouais, tu te planques un peu.
0: Que vous voulez faire votre affaire. Si vous êtes ressorti avec une meuf, vous en avez parlé tout de suite, vous avez attendu un petit peu. Et pourquoi on attend vos témoignages pour filer un coup de main,
6: ouais,
0: Arthur, on retrouve tout de suite.
2: Ouais.
0: Et on parle de plein de choses. Tiens, on prépare nos doubles appels, hein, je vous l'ai dit, les doubles appels arrivent avant 10h. Et on a qui en ligne avec nous? Tiens, on va retrouver Kamel de Toulouse. Si vous avez envie de fumer une petite clope. Hey. Rigolo. Ça tombe bien. Kamel, donc 31 ans et Toulousain. Salut à toi, Kamel. Salut. Salut, comment vas-tu?
2: Salut, Kamel.
5: Ça va.
0: Bah écoute, ça va aussi.
5: Comment ça va?
0: L'équipe va bien.
2: Ça va bien.
0: Kamel, tu vas nous expliquer ce qui t'arrive dans ta vie sentimentale. Je demande d'ailleurs aux filles qui nous écoutent, vous les filles qu'on aime si fort, de bien écouter Kamel pour nous donner votre avis sur Kamel et son couple.
8: Salut les filles.
0: En effet, Cédric, tu fais bien de le dire et on ne l'avait pas dit. Salut les filles.
3: Salut les filles, ouais.
0: Et tap tap tap tap. À toutes les filles qui nous écoutent ce soir.
8: Salut les filles.
0: Mais oui. Alors. Merci Cédric.
2: Après ça, j'espère qu'il reste quelques-unes
0: de ton témoignage. Alors, oui, Kamel, explique-nous qu'est-ce qui t'arrive.
5: Moi, je suis avec ma femme, ça fait 8 ans, mais ça fait, on va dire, bientôt 4 ans, je la trompe.
0: Voilà,
5: donc là, c'est avec un plan cul, ouais, ça fait 4 ans.
6: Ah ouais, quand même.
5: C'est le même.
0: Le même plan cul depuis 4 ans.
5: Ouais, voilà. Après, j'en ai vu 2 ou 3 comme ça, mais ouais, sinon, là, le plan cul que j'ai, ça fait 4 ans. C'est au moins 3 ou 4 fois par semaine.
0: Ah oui, quand même.
5: Et c'est... même elle est contente, plan cul, veut que ça, quoi.
0: Donc, bah écoute, c'est bien, parce que le pire, c'est quand toi, t'as un plan cul, que t'as une meuf, que t'aimes, enfin, j'allais dire que t'aimes ta meuf. Il y en a qui vont dire, il peut non, pas aimer sa meuf s'il la trompe, mais bon, que t'aimes ta meuf et que t'as juste envie de t'amuser à côté, et quand il n'y a pas de sentiment, tout va bien. Donc, elle veut la même chose que toi, c'est-à-dire un plan cul.
5: C'est ça. Ouais. Mais ce que je comprends pas, c'est pourquoi je suis comme ça, genre, je suis obligé d'aller voir ailleurs. Alors que je suis bien, en vrai, dans mon couple.
0: Oui,
6: ah bah, t'as l'air vachement bien, ouais, si tu l'as.
5: Que je suis bien. Mais parce que je cherche toujours autre chose, en fait.
0: Bah là, a priori,
5: il me manque quelque chose.
0: T'es fidèle à ton plan cul.
6: Bah ouais.
5: Ouais, c'est pas logique ton truc.
0: T'es fidèle aux deux. Bah on a quelqu'un de fidèle. Bon bah.
6: Oh bah super, mais tu es génial.
0: Mais quoi, Marie, pourquoi tu t'énerves?
6: Non, mais je ne m'énerve pas, mais je comprends pas pourquoi tu restes avec ta meuf, du coup.
3: Bah ouais.
0: Bah parce qu'il l'aime.
5: Que je suis bien avec.
0: Bah oui, il est bien, il l'aime.
6: Et elle te trompe, tu penses? J'espère.
5: Pas à ma connaissance.
0: T'aimerais bien qu'elle te trompe?
5: Non.
0: Si elle te trompait, tu réagirais comment?
5: Ouais. Bah en vrai, je sais pas, franchement, après je pense que je la quitterai, mais je sais pas en vrai.
0: Mmh. Elle s'est jamais doutée de rien, elle, rien du tout.
5: Non, rien.
0: Ça, c'est hallucinant ça. Pendant 4 ans, elle s'est doutée de rien.
6: Ah ouais, parce que 3-4 fois par semaine, faut trouver des mythos hein, pour bouger.
0: Faut trouver des créneaux sur toi.
5: Après, en soi, c'est souvent après le travail ou quoi.
0: Après le travail, tu fais des heures sup. Oh, putain, j'ai du mal.
2: J'arrête pas, mon patron, mais il me déborde.
0: Ah, tu sais que Romano faisait la même chose. Tu faisais la même chose avec ta gothique.
2: Ouais, bon, quoi, je l'ai fait avec une meuf, hein, parce que, ouais, en fait, elle me gavait la gothique et j'esquivais, en fait.
0: Vous avez habité ensemble,
2: quoi, non, d'ailleurs, j'ai pas fait qu'avec une meuf, non, parce que je l'ai fait aussi.
0: Avec Cariole.
2: Non, parce que je pensais qu'il y a une autre, mais il y a eu Cariole aussi, ouais. Ouais, j'esquivais, en fait, je sortais, je lui disais, ouais, putain, Difool, il arrête pas de me donner des heures, là.
6: Mais il sort Difool.
2: Et elle était là, il va mon con, Difool. J'étais là, point, c'est clair.
6: Tu savais à quel point.
0: Ah, putain, qu'il est con, ce Difool, là. Donc c'est oui.
2: Des fois le taf c'est un bandeau. Arrivé...
0: Le boulot, la bandeau. Ouais. Ouais, tu disais Kamel.
5: Je voulais savoir si c'était arrivé à d'autres personnes comme ça aussi longtemps. C'est parce qu'en fait j'ai l'impression qu'il me manque quelque chose dans mon couple, donc je cherche ailleurs. Et c'est pour ça que je suis avec le plan cul, ça fait 4 ans.
0: Mais qu'est-ce que t'as
5: Je suis bien avec ma femme.
0: Mais qu'est-ce qui te manque? T'as analysé ça comment? Parce qu'en 4 ans t'as eu le temps d'analyser.
5: Mais je sais pas. Est-ce que c'est vraiment que le cul ou si c'est le fait je sais pas, de plaire, tout ça, c'est
2: ouais,
5: compliqué.
2: Mais tu plais, mais bon, le plan cul, c'est toujours la même, donc. Mais
5: ouais,
2: c'est quoi
5: j'en ai eu d'autres,
2: Attends, mais j'espère
5: le plan
2: bien.
5: Cul là que j'ai, c'est. Ça fait 4 ans, il est régulier, quoi.
2: Mais donc, elle n'a jamais voulu plus. Temps, hein. Elle a jamais voulu non. plus.
0: Elle a un mec, elle aussi?
5: Non, célibataire, elle a deux enfants, et voilà.
0: Célibataire, 2 ans. Mais t'as jamais demandé plus, elle veut juste son petit coup. Et quand vous voyez,
2: enfants,
0: c'est...
2: Ils sont toi
5: ouais, tu fais ça. Quand on se voit, c'est que pour ça. Hein. Vraiment question, que pour ça, on va pas manger ensemble, on sort pas, rien.
0: Baiser,
5: c'est
0: quoi. Alors, Romano, ouais. T'as posé une belle question, écoute.
2: Les deux enfants, ils sont de toi?
5: Non.
2: Non, ça aurait pu,
0: c'est une bonne question.
2: En 2 ans,
0: oui, bing.
5: Non, j'en ai déjà 3, c'est bon.
0: Bon. Et ta meuf, c'est donc, elle s'est rendue compte de rien. Elle habite à Toulouse, ta maîtresse, ta meuf aussi?
5: Ouais, les deux.
0: Les deux. Et elles se sont jamais croisées, elles se connaissent pas, elles se sont jamais rencontrées?
5: Non, du tout.
0: Enfin, c'est grand, parfois tu rencontres
2: ouais.
0: des gens.
2: Comme on dit, des fois, le monde est petit, ouais.
0: Exactement.
5: Ouais, le monde est petit,
4: c'est vrai que c'est risqué quand même.
2: Non, mais par contre, ce qui est ouf, c'est que la meuf, là, ta maîtresse, quoi, c'est qu'elle n'est jamais cherchée à avoir plus, quoi.
0: Tant mieux pour toi.
5: Non, elle s'en fout, elle veut pas plus. Elle prend son pied et basta, c'est tout.
0: Alors qu'est-ce que vous nous dites? Quel bâtard
6: tu
0: de première.
6: Tu dois être un sacré bon niqueur. J'espère.
0: Marie va peut-être faire un tour à Toulouse très bientôt.
6: Non, c'est bon, merci.
0: Quelques
6: non.
0: messages. Un bâtard de première. Message de Kiki 88, 17 ans. Quel connard. Message de Nico. C'est tout simple. Il est polygame. Si j'ai deux histoires sans faire souffrir et sans souffrir. Désolé, mais je trouve qu'il ne fait rien de mal, le Kamel. C'est Dragon débridé qui nous laisse un message. Bah tu fais rien de mal.
2: Si ta meuf, quand même.
0: Si ta meuf était au courant, ce serait pas.
2: Non mais c'est
0: super.
2: Pas très moral, ouais. Mais c'est vrai que bon à l'heure actuelle personne n'est au quoi. Ta meuf elle est pas au courant, donc bon elle est pas malheureuse quoi.
6: Oui c'est pas moral du tout.
5: Non même. C'est ça, elle se doute vraiment de rien quoi.
2: Mais tu baises encore avec ta femme?
5: Oui. Tous les jours.
0: Mais ah ouais, tous les jours. Donc tu baisses tous les jours avec ta femme et 2-3 fois par semaine, 3-4 fois par semaine avec ta maîtresse.
5: Ouais.
0: Ta maîtresse. Putain, mais tu passes ton temps à baiser.
6: Ouais, c'est clair.
0: une machine à baise.
6: Ah ouais.
5: Mais moi tous les jours.
2: Ta maîtresse, tu lui fais quoi de plus que tu fais pas à ta femme par exemple?
5: Honnêtement, pas grand chose, hein. Ouais, la même chose. Hein.
0: Ah ouais, c'est marrant ça. Et ta femme s'est jamais rendue compte de. Par exemple, Marie, un mec qui te trompe, tu t'en rends compte ou pas? C'est-à-dire que. Est-ce que tu le ressens? Est-ce que. Et je sais pas, par exemple, est-ce que tu regardes le...
4: Bah si,
6: ah, mais je regarde pas le téléphone, non, ça, non.
0: Ouais,
6: c'est ça que tu veux.
2: Ah, j'ai pas m'en servir.
5: Bon, après, je fais hyper attention à tout. Hein. Je supprime tout, les appels, les messages directs, dès qu'il y en a un, il est supprimé instantané.
6: Non, mais je pense que ça se sent quand même, normalement.
2: Au niveau de la bite, ça doit se sentir un peu.
6: Non,
0: oui, bah il vaut mieux. Ouais.
6: Oui, c'est mieux quand même.
0: Et elle s'est jamais rendu compte du, je sais pas, du nombre du centilitre de sperme que tu as, genre quand tu viens niquer ta maîtresse, si tu reniques avec ta meuf.
4: Ah mais je peux dire que tu t'es branlé.
0: Tu gicles pas beaucoup.
4: Ça t'esquive, tu t'es branlé.
0: T'as déjà regardé ça, Marie? Tu fais attention à ça?
6: Non, jamais. Non, vraiment pas.
0: Non mais. Bon.
2: Je prends en bouche et je mesure.
0: Non mais je sais pas.
6: Ouais, mais bien sûr, c'est ça.
2: Je dirais qu'il y a 3 centilitres.
5: Elle recrache la quantité.
6: Qu'il est con.
0: Non mais si t'as un mec qui est un gros juteur et si un jour t'as pas fait l'amour 2-3 jours avec lui.
6: Tu sais que je me poserais pas de questions.
0: Et qui gicle pas beaucoup, tu te poses pas de questions.
6: Non.
0: Tu te dis c'est branlé quoi.
6: Bah ouais.
2: D'accord. Non mais ça en plus c'est assez variable hein, suivant ton état de forme quoi.
0: Ouais.
2: Ouais, moi, j'ai beaucoup de jus, Cédric.
0: Toi, tu jutes beaucoup.
4: Bah écoute,
2: je suis un gros juteur, moi.
5: Il a l'air à revendre.
2: Tiens, je pourrais, je pense que je pourrais t'inonder le visage.
3: Oh, tu vas rien faire du tout.
0: Ouais, tu vas nous l'exciter, le Cédric, ce
2: regarde,
0: soir.
2: Regarde,
0: ouais.
2: Regarde comment il est tout sourire, là.
0: Ouais, il est content.
2: Ouais, ah, il est heureux, là.
3: Mais trop, ouais.
2: Il a envie de se faire saupoudrer la gueule.
4: Oh non. Ah,
3: tu imagines même pas.
0: Ah oui, te faire saupoudrer la gueule.
3: Bah, trop,
0: là. Ah bah écoute, c'est sympa. Bon, qu'est-ce que. Ouais, bah écoute. Tant qu'elle est pas au courant et que tout va bien.
2: Mais tu devrais genre
5: après,
2: faire
5: voilà, savoir moi si c'est arrivé à d'autres personnes pour savoir vraiment.
0: C'est juste dur.
4: Ah bah t'es pas le seul à faire cocu, oui ça bon.
6: Oui ça c'est oui ça peut être ça.
5: Ouais, mais surtout en fait le fait de pas pouvoir m'en passer quoi. Je cherche autre chose alors que je suis vraiment bien quoi à la base. Mais si, en soi.
0: Mais si je sais pas si ta meuf le découvre et qu'elle te dit ben on reste ensemble mais c'est fini avec l'autre, t'arriverais à survivre.
5: Ben je vais lui dire oui et après ben. Peut-être, voilà, combien de temps je vais tenir, je sais pas.
0: Ah ouais, tu penses que t'es vraiment accro à ça?
5: Ouais, c'est ça, j'ai besoin de voir autre chose. Tu sais, changer de ma routine.
0: Ouais, compliqué. Alors, compliqué,
5: mais... là, justement, même là, je commence à rentrer dans une routine avec mon plan cul, donc...
4: Ah ouais, carrément, donc tu vas tromper ton plan 4 ans.
0: T'imagines, le plan cul va être trompé, ouais, c'est ça, tu vas bientôt tromper ton plan cul.
4: En 4 ans, il faut un changement.
0: Bon, vous avez déjà vécu ce genre de situation? Bah dites-nous, 41759, l'appli, le 41759, l'appli Skyrock, et aussi le Skyrock.fm,
2: sans oui, bah, faire ton cul, oui, mais alors, sur 4 ans, non. Moi, ça me gaverait au bout d'un moment.
0: C'est-à-dire que t'en aurais marre de ton plan cul?
2: Non, mais... Ouais, et puis tu sais, faut toujours être. Tu vis dans une parano permanente, quoi. Tu sais, faut faire gaffe à tout, le téléphone, les messages, les rendez-vous, faire gaffe que personne te voit.
6: Ah ouais, non, mais c'est une galère.
2: Quand tu vas la retrouver, c'est.
5: Ouais, ouais, mais après, en soi, moi, le plan cul, je vais chez elle, donc je la vois quand je sors du travail. Mmh. Et après, les appels ou les messages, elle le sait, elle m'appelle pendant. Ouais, sinon, elle
0: connaît mes horaires,
5: donc. Ouais, t'as pas. Il n'y a pas de.
2: Ouais, mais c'était jamais arrivé, genre exceptionnellement un jour tu travailles pas, elle t'envoie un message et t'es à côté de ta femme.
5: Non, en soi, si je viens à pas travailler, c'est moi qui lui envoie un message, je lui dis ouais, je suis pas au travail ou quoi.
2: Ah ouais, bon.
6: Ah ouais, t'anticipes quoi.
3: Ah, vous êtes rodé là, putain.
2: À peu près bien géré l'histoire.
0: Non, mais tu gères bien, ouais. Bon, qu'est-ce que vous en pensez, à part des messages comme le message de Sophia qui nous dit quel enculé.
6: Ah oui, bah il y en a quelques-uns.
0: Ah bah il y en a plein là depuis
6: le salaire. Mais c'est normal.
0: Sandra également qui nous dit mais ce mec mériterait de se faire choper. Après ça ferait souffrir sa meuf si tu te faisais choper. Là pour l'instant.
5: Non, je vais pas lui faire du mal quoi.
0: Ouais, ta meuf te suffit pas donc nous dit le lui là. Il y en a plein qui se posent des questions mais elle t'apporte rien de plus. Tiens, c'est un autre message là, c'est Nordine. Elle t'apporte rien de plus sexuellement et tu vas quand même avec elle. C'est bizarre, hein, t'es peut-être amoureux des deux.
5: Non, même pas. Vrai, en soi.
0: Même pas.
5: Comme je te dis, ça commence à me saouler la routine. J'ai envie de chercher autre chose, quoi. Mmh. J'ai commencé à parler avec 2-3 meufs déjà, là, donc.
4: Ah, il est chaud.
2: Mais t'as pas peur que ça soit à ce moment-là que la maîtresse, elle vrille?
5: Non, j'ai pas. Après, en soi, ça a toujours été clair et précis ouais, entre nous.
6: On sait jamais.
2: Ouais, au bout de 4 ans, la meuf, elle s'est quand même peut-être attachée un minimum. Si tu l'annonces, vas-y, j'avais marre de te niquer, je vais aller en niquer une autre.
6: Ouais, c'est là où elle, ça
2: peut,
6: passe.
2: Où elle peut vriller complet, tu sais.
6: Non, mais t'as pas le temps, faut faire attention. Hein.
0: Attention.
5: Ouais, après, c'est sûr que si je lui dis peut-être que je vais voir autre part, hein, peut-être qu'elle va mal le prendre.
0: Il y a Gwenaëlle du 49-44 qui nous laisse un message et qui nous dit moi, j'étais tellement jalouse qu'il m'arrivait à renifler le caleçon de mon mec pour savoir. S'il avait fait un truc.
4: C'est quand même...
6: Ah ouais, non mais ça c'est chaud.
2: Ah bah renifle le mien, tu décèdes.
6: Et tu tombes.
3: Marrant toi.
0: Renifler le caleçon. Pour savoir si.
6: Non, mais ça c'est particulier quand même.
0: Non, mais peut-être que. Je sais pas, qu'est-ce que tu peux sentir.
6: Bah, qu'est-ce que tu peux sentir.
0: Je sais pas, la mouille de la meuf, ouais, c'était frotté sur la meuf en caleçon. Peut-être que.
2: Ou la merde.
6: Ah non, mais horrible.
0: Ah, si tu l'enculais, oui, c'est vrai.
5: Ou le pipi. Les traces de pneus.
6: Ah, ouais, oui,
0: bon, une petite trace de pneus, ça peut arriver sans que tu fasses tomber, sans que tu fasses ta meuf cocu, en tout cas.
2: T'as déjà reniflé un caleçon, Marie?
6: Bah non, tu vois, ça me vient pas à l'esprit.
2: Cédric,
6: ça.
2: T'as déjà reniflé le tien?
0: Bah non,
6: sinon
0: il serait pas parmi nous, en effet, la raison. Excuse-moi, Romano, mais ta question est stupide.
2: Ouais, excusez-moi.
0: Eh bah oui, réfléchis un peu quand même.
3: Non, mais je vois pas à quoi ça sert de renifler son.
2: Bah moi, je les renifle. Hein.
0: Tu les renifles?
2: Avant de les mettre au sale, ouais.
0: Ah, c'est vrai que dès que t'enlèves ton caleçon.
2: Je sais pas, c'est un réflexe en fait que j'ai.
6: Ah ouais, c'est un réflexe parce que ça sert à rien.
0: Mais tu renifles devant, derrière, les deux?
2: Non, mais tu sais, je l'enlève et puis je renifle. Tu sais, au milieu, quoi.
0: Pour savoir si ça
5: pue. Ouais, savoir s'il pue du zboub.
0: Ouais, c'est ça, ouais. Pour savoir
2: si. Ouais, des fois, je te confirme que oui.
0: C'est marrant ça de renifler son caleçon. Qui c'est qui renifle son caleçon dans l'équipe?
2: Non,
0: c'est
2: jamais.
0: Non, sinon tu serais.
2: Samy, il le fait, je crois.
0: Tu serais décédé.
4: Putain, ça fait longtemps que j'ai pas reniflé, mais ça a dû déjà m'arriver, tu sais, pour savoir s'il était propre, sale, tu vois, un truc comme ça.
2: Arrêtez de faire de la merde au standard, envoyer des sonneries. Là.
0: Cédric, arrête.
4: Ouais, jouer avec des sonneries.
2: Ah, franchement.
0: Non, mais il teste les numéros des doubles appels, mais il les teste
2: alors,
0: en direct.
2: Alors c'est qui?
0: C'est Cédric.
2: C'est Guigui ou Cédric?
4: Non, c'est Guigui. Ah, mais voilà, j'ai rien dit parce que je savais qu'il avait Poucave. Mais quelle merde ceci.
2: Ah ouais,
0: voilà, pour la confiance. Voilà. Ah,
2: franchement, Cédric, comment tu
3: fais
2: comment tu te mets à l'amende?
0: Samy, tu l'as fait, t'as déjà vu.
4: Ouais, ça m'est déjà arrivé, mais tout le monde l'a déjà fait, je pense.
0: Et alors?
4: Tu vois, c'est un caleçon sale, propre.
3: Bah non.
4: Je sais pas,
3: tu l'as mis la journée, tu le mets
2: aussi. Moi, je sais qu'il est sale.
4: Je sais qu'il pue
2: la merde. Il
0: suffit de le regarder.
4: Ah, mais plusieurs fois par jour.
0: Karim, tu l'as fait, toi?
4: Non, en gros, je le fais pas.
3: Je sais plus s'il est sale, propre, machin.
4: Je sais pas, peut-être, mais je me rappelle pas, gros, mais sentir mes slips dans
6: ça. Ah non, mais non,
2: je
6: vois pas l'intérêt.
2: Tes culottes pleines de mucus.
6: Non, je n'ai pas de mucus dans les culottes.
0: Là, j'ai muqué aujourd'hui.
6: Et franchement, je vois pas l'intérêt. Je l'ai porté.
2: J'ai muqué, mais c'est un truc de dingue. Regarde, c'est trempé.
4: Ah ouais.
6: Je trouve ça bizarre quand même.
0: Lily.
4: Je le fais jamais parce que j'y pense pas. Mais j'ai dû le faire une fois ou deux pour tester, quoi.
3: Ouais, tu vois.
4: Pour voir est-ce que c'est ce que je peux porter ou pas.
2: Ça sent le zizi.
4: Et en l'occurrence, j'ai pas pu le porter, je crois.
2: Ça sent le sperme.
3: J'ai pas pu le porter.
0: Moi, ça sent. C'est ma branlette de ce matin, regarde.
2: Bah, ça sent le mucus.
4: Ah bah, tu vois, c'est autre chose, Marie, c'est bien.
0: Bon, on va revenir avec toi. On a les témoignages qui arrivent. On aura Stacy là dans un instant qui arrive pour témoigner pour toi à une fille. Okay. Attention, ça va être chaud à mon avis. Hein. Oui, tout fragile. Les gars, les filles, les gars, si vous arrivez la même chose. Les filles aussi, parce qu'il y a aussi des filles qui ont sans doute des plans cul comme ça.
6: Oui, ça peut arriver.
0: Et qui font cocu leur mec. Parce que je vois les filles là, vous déchaîner là depuis tout à l'heure avec les messages, ça parle mal. Mais ça peut aussi arriver à vos congénères de même sexe.
6: C'est
0: donc,
6: pas faux.
0: On en reparle dans un instant. Stacy arrive. T'es déjà là, Stacy?
8: Oui, je suis là.
0: Eh bien, sois la bienvenue. T'es dans le 18, autrement dit, Romano va avoir peur, tu habites dans le Cher.
8: C'est ça.
0: Ah, ça, c'est.
2: C'est une horreur.
0: Ne quitte pas, Stacy, on écoute ton témoignage, puis on écoute vos témoignages à vous aussi.
2: Oui.
0: Et on fera les doubles appels pour te détendre un peu, Romano, ça stresse.
2: Bien. J'aimerais que ça stresse. Je suis mal.
0: Et le clash de la drague, on a plein de choses à faire tout au long de la soirée. On parlera également de Tub, si ça intéresse quelqu'un ce soir, d'ici minuit.
4: C'est Cédric.
2: Il y en a qui se jettent sur le micro.
0: On va avoir besoin de toi. Lèche-le pas, Cédric. On va avoir besoin de toi d'ici minuit. Restez bien avec nous, hein, c'est Radio Libre, la plus grande radio libre de France sur Skyrock.
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0: Les numéros 1 sont là toute la journée, tous les soirs sur Skyrock aussi. Gambi, qu'on vient d'écouter là maintenant, c'était René Kaovila sur Sky.
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0: Et ouais, c'est sur Skyrock jusqu'à minuit tous les soirs, 21h minuit, notre rendez-vous, la plus grande radio libre de France.
2: Ouais, oui, on est là.
0: Avec toute l'équipe qui est là, je vous le disais, les clashers sont là, chaud.
3: Opérationnel.
0: On aura les familles du clash de la drague, mais les familles du double appel aussi.
3: Ouais. Oui.
0: Avant 10h, on va se faire nos double appels. Et puis, on va parler d'Arthur. Est-ce que vous avez des secrets que vous avez découverts à la maison? Est-ce que vos parents vous ont caché des trucs? Est-ce que si vous êtes parents, vous cachez des trucs à vos enfants? Ce serait un gros que tard. Est-ce que vous lâcheriez des trucs? Vous cacheriez des trucs?
4: Bien sûr, oui.
2: À nos enfants?
4: Oui.
2: Ah bah oui, si je vais pas dire à mes parents, quand je vais pas dire à mes enfants. Papa il se met des plugs dans le cul, tu vois.
0: D'accord. Comment tu réagirais, Cédric, si tu prenais ça?
3: Ah, si Romano c'est mon père?
0: Oui.
3: Il dit ça, mais
0: oui.
3: J'éclate de rire.
0: Ah bah tu vois, ça lui fait plaisir, Cédric.
2: Tiens, mais.
0: Oh là, on peut pas le faire en famille.
2: Bah alors, fiston, on fait pas partie de la famille.
0: Oh, je suis bien le fils de mon père. Bon, on va reparler avec les secrets de famille et la réaction du papa d'Arthur. Arthur, qu'on va retrouver tout de suite. Arthur, t'es toujours avec nous, Arthur, là?
5: Ouais.
0: Avec ton père qui te demandait de sortir, de rester enfermé à la maison pendant que lui, il était avec une meuf.
5: C'est ça.
0: Elle est blonde, mais tu la connais pas. Et bon, t'es sorti pisser et là, il l'a mal pris, le daron. Et toi, tu sais pas comment réagir. Est-ce que tu dois lui en parler? Ça t'intrigue un peu? Bah que cette nouvelle meuf arrive. Donc ton père n'est plus avec ta mère depuis 3 ans.
5: Oui.
0: Et c'est une
2: bon, après qu'il fasse sa vie, bon, ça, tu.
5: Oui, mais ça, c'est
2: très normal. Tu conçois que ce soit normal, tu vois.
0: Et l'autre, il te l'avait présenté, la meuf d'avant, là.
6: Ouais.
0: Elle était sympa?
6: Ouais, à moitié.
5: À moitié. Oh putain, pourquoi?
2: Non, mais toi, bon, évidemment, elle est pas de ton âge, mais elle était bonne?
6: Non, franchement, non.
5: Ah ouais, tu as pas du tout aimé. Mais pourquoi?
0: Tu l'as dit, papa, elle est moche.
6: Bah non.
5: Et pourquoi tu l'aimais pas? C'était quoi ses défauts?
6: Elle était chiante et elle était gentille en même temps.
5: Elle était chiante, quoi, elle était chiante sur quoi?
0: Elle se prenait pour ta mère?
6: Ouais, voilà, c'est ça.
5: Oh là, oui.
0: Oui, mais ça, c'est le.
2: Ouais, mais bon. Moi, j'ai jamais été confronté à ça, mais tu sais, je trouve ça un peu normal. La meuf, elle vient dans la maison, elle va pas se faire mettre à l'amende par le gosse qui a, je sais pas quel âge t'avais à cette époque-là, mais normal qu'elle prenne un peu la place de la daronne, tu vois, par la force des choses.
0: Ouais, mais ça, tu le prends mal quand t'es le fils.
5: Ah, mais ouais.
2: Elle essaie de bien faire. Regarde, Nnaska, par exemple. À 6 ans, avec mon père, on était à une fête. J'ai dit, papa, c'est qui la dame moche avec qui tu parles? Il m'a dit, c'est la nouvelle copine de papa.
5: Putain, merde.
0: Ouais. C'est une gaffe.
5: Ah bah c'est clair. C'est pas où te foutre.
0: Et toi, la place d'Arthur, Romano, tiens, ton père, il se mettrait avec une nouvelle meuf. Comment tu réagirais?
2: Non, mais aujourd'hui.
0: Par exemple, non, mais toi, t'as l'âge d'Arthur.
2: T'as quel âge, Arthur, déjà?
6: 15.
0: Bon, à l'époque, t'avais quel âge? T'avais 10 ans. Quand il est sorti avec.
2: Non, 3 ans.
0: Ah oui, c'est pas grave.
2: Ça, oui, sinon, ça va aller mathématiques.
0: Ça va bien, je prépare pour la question pour
2: un cerveau, quoi.
0: Oui, toi, t'avais 12-13 ans. Tiens, Romain, t'as 12-13 ans et ton père il ramène une nouvelle meuf et la meuf elle se prend pour ta mère. Comment tu réagis?
2: Non, mais ça m'aurait cassé les couilles.
0: Bah voilà.
2: Mais après, je me mets du côté de la meuf. La meuf elle le fait pas méchamment, tu vois. Oui. Je pense qu'elle essaye juste de bien faire. Et quand t'es adulte, rarement tu te fais mettre à la bande par des mecs de 12 ans, tu vois.
5: Ouais, mais attends, quand tu vis pas avec le mec et tout ça, tu prends pas la place de la daronne. Enfin,
2: non, mais prendre la place, tu vois ce que je veux dire.
3: Non,
2: mais forcément, tu t'y intéresses un minimum ou alors tu vas pas être juste là pour te faire niquer par le daron.
3: Ouais, mais souvent quand t'es ado, t'es à quelqu'un qui rentre dans la famille, que soit ou qui remplace le père ou la mère, bah tu l'acceptes pas.
7: Ouais, c'est pas facile. Ouais,
3: moi, je sais que ma rome, quand elle m'a présenté quelqu'un, tu sais, jamais le mec, je l'ai accepté.
2: Non, mais tu te mets à la place de la personne qui est venue et qui t'a vu physiquement parlant.
7: Putain, merde, c'est mon beau fils.
5: Mon Dieu.
2: Et là, il a dit, non, mais on va s'arrêter là, madame.
3: Non, non.
2: C'est votre fils ou c'est un animal?
3: Non, tu sais, le mec, il a essayé de faire des cadeaux, tu vois, il a fait des cadeaux à mon frère.
2: C'est votre fils ou c'est votre animal de compagnie?
3: Mais ferme ta gueule, trou du cul.
2: Non, mais sérieux, non, mais moi, je me mets à la place du mec. J'arrive, demain, je sais pas, bon, je suis plus avec Carriole, je rencontre une meuf, elle me présente son fils, il a ta tronche.
3: Ah ben.
2: Je suis sûr.
5: Je
2: t'assure que j'ai.
3: Ta gueule, gros, je t'appelle. Mais qu'est-ce que t'oses vanner? T'as vu ta tronche?
2: Non, mais je t'assure que j'ai un blocage.
3: Regarde-toi dans un miroir, frérot.
2: Mais qu'est-ce donc?
3: Prends-toi en photo, regarde-toi un peu.
0: Et il t'offrait des cadeaux et t'étais pas gentil?
3: Non, il a tenté de faire un peu de corruption, tu vois.
0: Mais non, mais il était peut-être gentil, tout simplement.
3: Je lui ai rendu son cadeau, j'ai même pas ouvert.
2: Non, mais il t'a offert quoi? Tu sais pas ce qu'il t'a offert?
3: Ah non, jamais ouvert le cadeau, gros.
0: Ah ouais?
3: Ah ouais?
2: T'as offert une chirurgie esthétique.
5: Un masque, ouais.
3: Pourquoi tu fais un cadeau? C'est mon anniversaire.
2: T'as offert une opération.
0: Non, mais il était gentil, tout simplement.
3: Non, ouais, lui, il a essayé d'être gentil, tu vois, mais.
0: Bah, t'imagines,
3: quel est. Parce que tu l'as pas vécu, tu peux pas savoir.
0: Mais non, mais tu peux. Il t'offrait peut-être un masque. Non, mais
5: que peut-être, t'sais... on va peut-être acheter ton visage.
3: Non, mais moi, je suis un demande. Le gars qui demande aux histoires qui l'ont vécu,
0: mais
3: ça.
0: Mais même par rapport à ta mère, c'est pas bien.
3: Ouais, avec le temps, je me dis, c'est pas bien.
0: Bah ouais, parce que ta mère, elle est. Si elle tombe amoureuse d'un mec.
2: Le pauvre homme, il devait sacrément aimer ta mère, parce que.
3: Quand tu le vis.
0: Si elle tombe amoureuse d'un mec, et que son fils, il fait tout pour que
2: tu t'offres un masque.
5: Bah non, c'est pas bien.
3: Quand tu le vis, c'est pas pareil. Quand tu le vis, c'est pas la même chose.
2: Imagine, Cédric. Alors, imaginons.
3: Tu fermes ta gueule un peu.
2: Non,
3: on parle là,
2: non, parce que c'est la radio libre. Alors Cédric, admettons, le mec qui était là, admettons, il t'offre un cadeau, tu le déballes, et le mec il te dit, tiens, je t'ai offert un masque, mets-le, t'es trop moche. Comment tu réagis?
3: T'es con, t'as qu'est-ce qu'il y a à m'offrir un masque?
5: Mais l'autre, ça y est.
2: Non, mais il dit, t'es vraiment t'es trop moche, toi. Mets le masque, s'il
3: débile,
2: te plaît.
3: Hors sujet.
2: Non, mais vas-y, alors tu réagis comment?
3: Non, mais je rends son masque de merde.
2: Son masque de merde. Gueule. Non, mais tu l'insultes ou pas?
3: Non, j'insulte pas, parce que c'est un daron, tu vois.
0: Je suis sûr que tu insulte, moi.
2: Non, mais il dit vraiment.
0: Il insulte.
5: Ah ouais,
2: non, mais il dit vraiment, t'es trop moche, mets le masque, ce que je t'ai offert.
3: Non, mais plus sérieusement, c'est ce que tu dis, quand t'es dans la situation, tu sais, quand tu vis le truc, mais jamais de ta vie, t'acceptes que ta daronne ou ton daron se mette avec quelqu'un.
5: Ah,
3: mais
5: ça va pas ou quoi?
0: Il y en a qui l'ont accepté, hein.
3: Ouais, mais pas beaucoup.
5: Moi, j'ai vécu les trois situations.
2: Regarde, alors moi, mon fils a bien connu 50 pères
5: différents. Non, mais pas différents. Non, mais mon fils.
2: Il en avait par moment deux en même temps.
5: Mais t'es con, mais non, mais pas du tout. Mais mon fils, il a un daron et effectivement, il a connu des.
2: Plein de darons.
5: À moi,
3: ouais.
5: C'est pas des darons. Mais moi, j'ai vécu le truc avec mon daron qui a eu différentes meufs parce que mes parents sont séparés depuis que je suis toute petite. Donc voilà.
0: C'est-à-dire depuis 1782.
2: Ah ouais.
3: Ah ouais.
0: À l'époque de Louis XVI.
5: Mais moi, il y avait des nanas que j'aimais pas, simplement parce que j'aimais pas leur gueule, tu vois. Mais je disais rien, mon père.
0: Ouais.
5: Je le laissais vivre son truc.
0: Bah oui.
3: Toi, tu vois. Mais chacun son caractère, t'as vu.
5: Et puis après, moi, j'ai été belle-mère. Ouais. Et je suis resté longtemps avec un mec qui avait des enfants, celui qui disait tire sur mon doigt.
3: Tire pas la tête quand t'es gosse, t'as qu'une mère et t'as qu'un.
5: Le fameux qui pétait là.
0: Ah, tire sur mon doigt.
2: C'est super un quid, Cédric, on comprend rien. Je sais pas, il est là pour le
3: parler en même temps.
2: Non, mais parle français.
0: Oui, Marie.
5: Et moi, avec ses enfants, voilà, j'ai aidé le petit à faire ses devoirs, machin. Mais moi, je ne disais.
0: Le mec a échoué toute sa scolarité.
5: Mais non,
2: scolaire skin, ouais.
3: Orthophoniste,
5: déjà. Non, mais je veux dire, je me mêlais de rien, quoi.
2: Vous savez qu'à 15 ans, il ne savait pas lire.
5: Mais t'as appris
2: ça grâce à moi.
5: Il savait rouler des joints.
3: Ah bah ça.
2: Ah ouais.
0: Et il connaissait Bob Marley sur le bout des ongles.
5: Non mais ça se passait très bien, mais moi je disais rien, tu vois.
0: Bon alors Arthur, toi t'as été plutôt ouais, t'as laissé faire, tu tolères que ton père il ait des nouvelles meufs, tu sais très bien qu'il va pas finir sa vie tout seul. Il a quel âge ton daron?
6: Il a 46 ans.
0: Bah oui, donc il va pas finir sa vie tout seul.
5: C'est sûr.
0: Il y a Morgane qui voulait réagir. Vous pouvez réagir, hein. Et les darons aussi, hein. Dites-nous, hein, comment ça s'est passé avec vos enfants, tout ça. Puis Skyrock, 41759. Et puis le 01 53 40 30 20 pour nous appeler. Morgane, toi, t'es là. T'es en direct du 5-7, c'est ça. En direct de Moselle. Salut, Morgane.
4: Salut.
5: Coucou.
2: Salut Morgane.
0: Bon, alors toi, tu voulais réagir parce que t'as connu ça déjà avec ton père. T'as déjà connu le genre de situation comme,
4: À peu près.
0: Parle bien au téléphone quand t'entends bien, Morgane.
4: T'entends?
0: Non, t'entends plus du tout, là.
5: Ouais, non. Pas mieux.
2: Ah mais déjà parle
0: déjà pour qu'on
5: voit. Ouais, parce que si on
2: ne parle plus du tout, forcément on t'entend pas.
0: Attends, on va
2: non, Marie, elle va te reprendre, elle va régler ça.
0: Non, on va faire. on va gérer Morgane là.
2: Non, mais Guigui reprend.
0: Et on va prendre donc vos témoignages, vos réactions et comment gérer l'affaire, en parler au père, pas en parler au père, tout ça. Comment vous avez réagi quand une nouvelle meuf arrivait à la maison?
5: C'est ça, ou un nouveau mec?
0: Ou un nouveau mec arrivait à la maison?
5: Ouais.
0: Est-ce que les parents vous le disaient? Et vous, Daron, est-ce que vous le dites ou pas?
2: Non mais Marie, plus sérieusement,
5: ouais.
2: Ton fils, il t'a jamais fait chier avec un mec que t'avais ramené?
5: Bah non, parce qu'il les connaît, mais je suis resté longtemps avec les mecs qu'il a
2: connus.
5: Non
2: connu, mais oui, non, cas, mais peu importe, il aurait pu ne pas pouvoir le saquer pour...
5: Non, il n'y avait pas de souci.
2: Pour zéro raison.
5: Mais s'il y avait eu un souci, moi, il y aurait eu un problème avec le mec, hein.
0: Un problème avec le mec?
5: Ah ouais.
2: Même s'il avait une très grosse bite?
5: Si. Ouais, mais non, évidemment.
0: Mais pas un problème avec ton fils?
5: Ah bah non, si mon fils avait eu un souci avec mon mec...
0: Ah moi j'ai genre de problème, j'explique à mon fils que je fais ce que je veux, quoi.
5: Ah ouais, mais non, mais
0: enfin, ou alors je lui casse les couilles quand il a des meufs.
2: Non, hein, bah alors je te préviens. Alors, ouais, fais pas chier parce que je t'assure, il a une très très grosse bite.
5: Non, mais n'importe quoi, mais t'es con, toi.
8: Plus grosse que la tienne, mon fils.
5: Non, et puis il s'entend bien avec mes ex et tout ça, tu vois.
0: Non, mais ça dépend du caractère de. Ouais. Bon, on va y revenir.
2: Vous savez qu'il a couché avec un de mes ex?
5: Mais t'es con.
2: Ah ouais, voilà,
0: donc on s'entend vraiment très très bien.
5: Non, mais on a encore dîné dimanche soir avec un de mes ex et tout.
8: Et on a fini en partout.
3: Vous couchez ensemble?
5: Ouais, avec mon fils, ouais.
0: Morgane.
2: Ah ouais,
5: évidemment, c'est bien connu.
0: On s'est éclaté, moi.
2: Ah ouais.
0: Bon, Morgane, t'es de retour. Est-ce qu'on t'entend bien maintenant?
4: Oui.
0: Oui. Alors, qu'est-ce que tu voulais dire par rapport à l'histoire d'Arthur, toi, Morgane?
4: Bah, en fait, j'avais eu le même histoire.
0: Hein? Même histoire.
4: J'avais eu le même
3: histoire, toi.
4: même histoire, parce qu'en fait, il y avait une collègue à mon père.
0: Ouais.
4: Que j'avais à peu près rencontrée.
0: Mmh.
4: Et tout ça, je sentais le feeling entre eux deux, tout ça. Et je me suis dit, il va se passer un truc en eux deux.
0: Ouais, donc tes parents étaient séparés, ils étaient séparés depuis combien de temps, tes parents?
4: Non, mon père était veuf.
0: D'accord, ta maman était décédée, d'accord.
4: Ouais.
0: C'est encore plus difficile dans ce genre de situation, peut-être.
5: Ah ouais, ça doit péter.
4: Non, non, en vrai, je l'ai assez supporté.
2: Ouais, si tu veux son
5: mais
2: bonheur
5: ça faisait longtemps
2: père,
5: que ta maman était partie?
4: 2-3 ans.
2: D'accord. Et quand ton papa, il a été veuf? En gros, quand t'as perdu ta maman, ton père, il avait quel âge?
4: 42 ans.
0: Ouais, à peu près le même âge que pour toi, Arthur.
2: Bon, après, toi, t'avais admis au fond de toi que, bon, c'était...
0: Qu'il devait refaire sa vie.
2: Ouais, qu'il pouvait refaire sa vie, quoi.
4: Oui, je voulais pas qu'il reste seul.
2: Ah ouais, donc bon.
5: Ouais.
2: Non, mais tant mieux.
0: Non, mais t'es
4: et
0: bien,
4: encore, quoi. Là, sur coup, là, je vous explique un quart de ma vie. Si je vous expliquais tout, ça aurait été encore plus compliqué.
0: Donc, il a eu beaucoup de meufs avant celle-ci ou c'était la première qui te présentait?
4: Il y en avait une qui avait réussi à voir, mais elle avait dit que ouais, elle a trop peur pour ses deux fils. Donc, mon père a laissé tomber.
0: D'accord. Ouais, elle pouvait pas s'engager, en fait.
4: Ouais.
0: Et donc,
2: celle-là, la collègue là,
0: avec
2: du taf.
0: Avec celle-ci, comment ça s'est passé, la collègue du taf?
4: Sur coup, je l'aime beaucoup. Elle a 8-9 ans d'écart avec mon père.
0: Plus jeune?
4: Ouais, plus jeune.
2: Et elle est chaude. Absolument, ouais.
0: Et elle habite à la maison maintenant?
4: Non, toujours pas. Elle est encore mariée, donc mon père et son amant.
0: Ah d'accord.
2: Ah, mais ah ouais,
0: Ah ouais, d'accord. Comment il t'a expliqué ça, ton père? Comment il t'a dit?
4: Ah, alors en fait, ce qui se passe, c'est qu'un soir, je lui dis, ouais, t'arrêtes pas de parler avec elle.
0: Ouais.
4: Et parce que ça pas. Il parle énormément, quoi. Beaucoup plus que parler avec nous. Mon petit frère et moi, donc c'est un peu énervant.
0: D'accord.
4: Et là, il cherche sur son téléphone une photo et il me montre qu'ils se sont embrassés dans la gare.
0: Ah ouais, donc ton père, il t'explique,
5: il t'explique un petit peu
0: comment ça se passe.
4: Ouais.
0: D'accord. Et tu penses que c'est mieux que tu sois au courant ou
4: Oui, je préfère ça parce que s'il ne me met pas au courant, je vais pas être très contente.
0: Ouais, tu vas te mettre à imaginer des trucs, à paranoïer.
5: Ouais, ça peut se comprendre.
4: Ouais.
0: Là au moins, c'est plus clair. Bah, c'est peut-être pas mal, Arthur, que t'en parles à ton daron. En plus, c'est lui qui t'a dit, tu restes dans ta chambre parce que je suis avec une meuf. Donc, en gros, il a sous-entendu qu'il allait.
7: Ça veut dire ce que ça veut dire.
0: Oui.
5: Demande-lui, c'est ce que je te disais. Ça va bien sentimentalement et tout. Tu vois,
2: non, mais à la limite, il vaut peut-être mieux qu'il t'en parle, ouais, parce qu'étant donné que la meuf, elle est quand même encore mariée, ça serait con que tu gaffes, tu vois.
0: Oui, c'est vrai. Oui, c'est vrai.
2: Ouais. Ouais, donc, parce que ça pourrait. C'est peut-être aussi pour ça qu'il en a parlé, tu vois. Je sais pas, tu te retrouves à voir le mec de la meuf. Ta femme, elle vient voir mon père.
5: Tu imagines la gaffe.
2: Ça peut vite faire des histoires, quoi.
0: Et t'envisageais, enfin, il a envisagé de vivre.

Bowo sur Skyrock avec Omarion, c'était Let Me Hold You. Il est 1h01, c'est Waïd, bien content de passer la nuit avec vous là jusqu'à 5h du mat. Tout à l'heure à 5h, c'est le Morning Best. Tous les meilleurs moments du Morning de Difool à vous faire avec Emeric entre 5h et 6h. Et à 6h, c'est l'été du Morning de Difool. Tous les meilleurs moments, ça continue avec les inédits, plein de déconnes, tous les numéros 1, ça se passe avec Vincent. 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Nous, on est reparti direct avec plein de sons. C'est Gims pour démarrer. On écoute Soleil sur Skyrock, Bad Bunny aussi qui débarque après, c'est Nueva Yol. Et dans les prochaines minutes aussi, je vous cale un classique de Lil Wayne, c'est Sucker for Pain sur Skyrock. Bienvenue.

Le son d'Eren Boy sur Skyrock. Eren Boy repéré par Aya Nakamura. On vient de l'écouter à l'instant, c'était Mon Bébé. Le son continue avec Big Flo et Oli. 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Big Flo et Oli, on les écoute maintenant justement avec Picasso. Juste après, c'est JJ Dinaz à tes côtés. Et classique de Florida aussi que je vous prépare dans les prochaines minutes avec la Sky version de Right Round sur Skyrock.

Aya Nakamura et la rafleuse sur la première radio urbaine mondiale. C'était Sexy Nana, passez une belle nuit. On est en direct, c'est Skyrock et c'est Adèle Castillon qu'on écoute maintenant. Le morceau s'appelle Été avec toi et juste après c'est Mauvais Joe avec Maladie.

0: Le son de Gim sur Skyrock avec la boss lady Théodora. On écoutait Spa à l'instant. J'espère que tout va bien, que la nuit se passe bien. Avec tous les numéros 1 sur Skyrock. Bilouki pour la suite, c'est full.
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0: Full, le son de Bilouki et Michael Jackson qui arrive aussi juste après avec Beat It sur Skyrock.
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